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0: Après la mobilisation devant des lycées partout en France hier, environ 400 établissements ont été bloqués pour dénoncer le ras-le-bol général de la jeunesse. Une mobilisation émaillée de violences avec les forces de l'ordre notamment, des violences qualifiées d'inacceptables par le ministre de l'Éducation nationale Édouard Geffray. En attendant, de nouvelles actions sont annoncées dès demain. Et la fonction publique, elle s'est aussi mobilisée hier en France. 300 000 manifestants ont ainsi défilé partout en France ce mardi selon la CGT. 206 000 selon les chiffres du ministère de l'Intérieur, dont 30 000 à Paris. Des cortèges également à Marseille ou encore Toulouse pour dénoncer notamment le projet de budget 2027. Il prévoit entre autres le gel du point d'indice des fonctionnaires pour la deuxième année consécutive. Des pluies diluviennes sur le sud de la France. Un épisode méditerranéen s'est abattu hier soir sur le Gard et l'Hérault notamment. Plusieurs semaines de pluie sont ainsi tombées en l'espace de quelques minutes. Plusieurs TER sont perturbés ce matin à Nîmes ou encore à Alès. Hier soir, quatre départements étaient toujours en vigilance orange. La Lozère, la Haute-Loire, le Gard et l'Aveyron. Mediapart dénonce la violence sidérante du Rassemblement National. Le journal a dévoilé plusieurs messages à caractère antisémite lundi, datant de 2013 et imputé à Jordan Bardella. Le président du parti d'extrême droite qui nie les faits a évoqué hier les prémices d'une guerre totale. Marine Le Pen, de son côté, candidate RN à la présidentielle, a incité Mediapart à, je cite, « enfiler son costard en Kevlar ». Le youtubeur et humoriste Greg Guillotin sera jugé le 27 novembre prochain. Il comparaîtra devant le tribunal correctionnel d'Evry après la plainte déposée par son ex-compagne pour violence conjugale. Grégory Guillotin avait publiquement reconnu les violences dénoncées par son ex-compagne et déclaré en avoir honte. Et puis en basket, la deuxième journée de l'Euroleague, Paris a perdu hier soir devant son public, devant le Partizan Belgrade, 79-92. Excellent début de journée à tous.
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Hello, hello, hello, il est 7h03, mesdames et messieurs, bienvenue dans la matinale de Will. J'entends la pluie qui tombe actuellement sur Ciel Guillaume, bah voilà, c'était prévu en même temps, hein. On verra ça tout à l'heure dans la météo. C'est pas très sympa parce qu'il y a le marché hein, ce matin, bien sûr, comme tous les mercredis, jusqu'à 13h ici, place de la République où nous sommes. J'espère que vous allez bien quand même, mais si c'est le temps est un peu nuageux, un peu pluvieux, on le sait, ça va pas durer longtemps et on va avoir une belle semaine qui arrive et un beau week-end déjà qui arrive, c'est plus proche de nous, et une belle semaine normalement, donc avec des températures plutôt correctes. On verra ça tout à l'heure, ouais. Pas de soucis, sinon bah, moi ça va, et vous, ouais, bah, très bien. Moi je suis ravi de vous retrouver évidemment, nous sommes en direct, hein, vous le savez, jusqu'à 9h sur le 97.9 FM. Donc vous retrouvez vos rubriques habituelles ce matin, ça va être dur. L'éphéméride dans quelques secondes, la météo, on l'a dit, l'horoscope, la revue de presse, les offres d'emploi, la télé de Will et puis l'info insolite pour la première heure. Tainana 4-0, ça c'est le titre, la chanson humoristique qu'on retrouvera après le flash de 8h réactualisé. La salsa du démon, le grand orchestre du Splendide aussi qu'on écoutera, parce que voilà, j'ai décidé qu'il y aurait deux chansons humoristiques. Aujourd'hui c'est comme ça. Feu Chatterton qui reprend le sud, c'est le cover du jour de Nino Ferrer, et on a fait le dop avec One and the Same, extrait de son dernier album. C'est l'album de la semaine évidemment. Et deux petits remixes, Marshmello et Brom. Voilà tout ça. On a Yves Montand, du Nino Ferrer, les Chasses Sauvages, Sheila. Voilà tout ça, ce sera dans la première heure. Tout ça dans la bonne humeur, évidemment. Ben oui, dans la joie, l'allégresse, les boutades, les calembours et autres calembours. Non drôle. Mais ça, c'est comme ça, vous avez l'habitude maintenant. Hein. Sinon, voilà, il faut bien garder la pêche, la bonne humeur dès le matin. C'est mercredi en plus, voilà, 30 septembre. Et oui, 30 septembre, je ne l'ai pas dit. Le mois touche à sa fin et la paye arrive. Non, c'est pas ce que je voulais dire. Enfin, le mois touche à sa fin et un autre commence. C'est comme ça. Et bientôt, attention, on va compter les dodos pour aller jusqu'à Noël. Hein. Ça, je déteste ça. Donc c'est parti. 7h05 pour l'éphéméride du jour. L'éphéméride. L'éphéméride de ce mercredi 30 septembre, le soleil ne se lèvera pas aujourd'hui, je ne pense pas, on va pas avoir beaucoup, mais il se lève quand même à 7h48, mais il reste sous la couette, c'est ça le problème du soleil. Et il se couche à 19h31, donc en plus il se fait des petites journées, et on a 4 minutes d'ensoleillement en moins tous les jours en ce moment, c'est génial, on fête les Jérômes, bah merci monsieur les Jérômes, les Géronima aussi, Géronimo ça doit marcher du coup aussi, les Jérômettes, ça ne marche pas, les Jérômettes, les Jéromines peut-être, c'est déjà pas mal, hein. Et puis c'est la bonne fête au Jérôme, Saint Jérôme venu, sort à charrue, voilà, si vous croisez un Jérôme, vous en connaissez, hein, sortez votre charrue, débrouillez-vous, c'est le jour de l'indépendance au Botswana aujourd'hui, donc la fête nationale et ce depuis 1966, on ne peut pas partir de l'infini, on peut y aller, voilà, Jules Lachelier, je ne sais pas qui vous êtes, mais j'espère que vous n'avez pas trop réfléchi longtemps pour écrire cette phrase quand même, hein. Les anniversaires du jour de nos amis célébrités qui ne sont pas nos amis, on a Marx, pas du tout, pas Karl Marx, hein, mais Max Verstappen, ou Verstappen comme on veut, qui fête ses 29 ans, aujourd'hui grand pilote hein, bien sûr de Formule 1. Champion du monde. Ezra Miller, il fête ses 34 ans, c'est un acteur américain qu'on a vu notamment dans pas les Harry Potter mais l'autre les Animaux Fantastiques, voilà c'est ça, c'était je ne sais plus comment, pas Prudence, non mais un truc comme ça, Malchance, je ne sais plus. Bref, si vous savez la réponse, envoyez-moi un mail à alzheimer@gmail.com. Olivier Giroud. Tout le monde connaît Olivier Giroud, là. Bah oui, bien sûr, international français, en retraite hein, international, bientôt en retraite aussi, je crois d'ailleurs qu'il a annoncé que c'était sa dernière année, il me semble avoir vu passer ça hier, en tant que footballeur tout simplement, il fête ses 40 ans, hein, voilà, il a pas démérité. Martina Hingis, joueuse de tennis sportive, suissesse, voilà, qui fête ses 46 ans aujourd'hui. On a aussi Marion Cotillard, voilà, la môme Piaf, qui fête ses 51 ans aujourd'hui. Elle ne le fait pas du tout. On a Monica Bellucci aussi, bien sûr. Elle fête ses 62 ans. Très belle Monica Bellucci.
actrice mannequin, voilà, donc 62 ans, elle ne fait pas non plus. Et Anthony Delon, 62 ans également aujourd'hui, voilà pour les anniversaires. Ah, Fran Drescher, tiens, qui fête ses 69 ans. Vous savez, Nounou d'Enfer, voilà, qui passe en boucle depuis 30 ans sur M6, W9 et Sister, eh bien voilà, elle fête ses 69 ans aujourd'hui. Et il y a Raël, attention, qui va, Raël, il fête ses 80 ans. Et puis Diane Dufresne aussi, bien sûr, elle fête, pourquoi je dis bien sûr à chaque fois? Diane Dufresne qui fête ses 82 ans, elle, donc qu'on a plutôt connue avec Starmania, il me semble, hein, si je ne dis pas de bêtises, peut-être qu'elle était connue avant, mais en tout cas, moi, c'est surtout, je crois, avec ça, hein, qu'elle s'est fait connaître. Et Angie Dickinson, incroyable actrice américaine qui fête, elle, ses 95 ans aujourd'hui. Bah, dites donc, on fête des anniversaires. Il est toujours 7h08, on poursuit avec les événements du jour. Donc qui se sont produits un 30 septembre 1985, l'actrice française Simone Signoret meurt à l'âge de 64 ans. C'est son premier mari Valé Grey qui lui a confié ses premiers rôles après son mariage avec Yves Montand en 1951. Sa carrière après un tournant décisif avec Casque d'or de Jacques Becker et Les sorcières de Salem de Raymond Rouleau. La jeunesse du monde entier pleure son idole James Dean. A perdu la vie à l'âge de 24 ans en 1955 au volant de sa Porsche. Il n'aura eu besoin que de trois films, rendez-vous compte, hein. Estes of Eden, Rebel Without a Cause et Giant, ouais, c'est la version anglaise, hein, pour américaine, pour devenir une des grandes vedettes de l'écran et un symbole pour la génération montante. Après sa disparition, il deviendra un objet de vénération pour ses fans. Sa passion de la vitesse lui aura coûté la vie, comme à bien d'autres. Abolition de la peine de mort en France en 1981. François Mitterrand s'était déclaré contre pendant la campagne électorale précédant les présidentielles et Robert Badinter, principal artisan de cette réforme, devenu ministre de la justice après les élections, présentes à l'Assemblée nationale un projet de loi demandant l'abolition de la peine de mort. Et puis le comité central du parti communiste du RSS, au Sadat, met à la retraite une série de dirigeants de la vieille garde conservatrice dont Andrei Gromyko et Mikhail Solomentsev. Président de la commission du contrôle du parti, Mikhail Gorbatchev renforce ainsi considérablement sa position à la tête de l'URSS avec le départ de plusieurs personnalités associées au régime de Léonid Brejnev. C'était en 1988. Et puis grave accident nucléaire en 99 dans l'usine de traitement d'uranium de Tokaihumura à 140 km au nord-est de Tokyo. 439 personnes ont été irradiées, dont 3 sérieusement. L'une des 3 est décédée peu après. Je pense que les chiffres n'étaient pas au top à l'époque, ça devait être beaucoup plus que ça. Voilà donc pour cette éphéméride de ce 30 septembre. On part avec les Chats Sauvages, nous, tout de suite, et Twist à Saint-Tropez.

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1: La météo de ce mercredi 30, bon bah c'est pas fameux, hein, voilà, on entend pas un peu encore la pluie ici sur Cyril Guillaume, mais c'est de la pluie pour tout le monde. Hein. Ce matin en Sarthe, il n'y a pas de jaloux. Les températures entre 20 et 22 degrés. Hein, il fait assez lourd quand même. Hein, plutôt une tendance orageuse, on dirait un peu. 20 degrés pour Cyril Guillaume, la minimale. 21 pour Mamers, Vibresse, Saint-Calais, Vilaine, Soulucé. 22 pour Le Mans, Rouezé-sur-Sarthe ou encore La Flèche cet après-midi. Ça ne s'arrange pas. Quelques petites éclaircies tout de même sur Cyril Guillaume et sur Sablé-sur-Sarthe, mais la pluie persistera toute l'après-midi. Midi et les températures resteront stables entre 20 et 21 degrés entre le nord et le sud. Et en soirée, entre 16 et 18 degrés pour les températures cette nuit. Bon, demain matin, ça s'améliore et ça va s'améliorer durablement. Entre 15 et 17 degrés pour les températures, quelques petits nuages, 15 degrés pour le nord. 17 pour le sud l'après-midi. Un peu moins de nuages, plus de soleil. Les températures qui seront identiques à celles d'aujourd'hui, entre 20 et 21 degrés entre le nord et le sud. Et allez, poursuivons jusqu'à vendredi. 15-17 degrés pour les températures. Quelques nuages et l'après-midi entre 21 et 22 degrés. Un petit ciel voilé. Mais voilà, le beau temps va s'installer normalement, durablement, pendant quelques jours, hein, jusqu'à la semaine prochaine en tout cas. Et puis la tendance, c'était au beau temps pour la semaine prochaine avec des températures voilà, qui vont baisser un peu quand même. Ce sera voilà, 20-22 degrés les maximales, mais ce sera déjà très bien et la pluie pour l'instant ne sera pas à l'ordre du jour. Après ça peut modifier, on le sait. 7h14, voilà pour le point météo qu'on le retrouvera tout à l'heure vers 8h55 avant la fin de cette matinale. Vous les copains, moi je ne vous oublierai jamais. Non c'est faux, j'ai pas d'amis, j'ai pas de copains, c'est pas grave.

Et oui, didouam, didi, didam, dididou. Et c'est important de le dire. C'est important. 7h16, on passe à l'horoscope of the day. L'horoscope. L'horoscope de ce mercredi 30 septembre, Bélier. Si en ce moment vous avez envie de vous faire plaisir, pensez au plaisir décuplé que vous pourriez partager avec votre partenaire et comparer. Bande de coquinous. Taureau, vous êtes plutôt grognon aujourd'hui. Oh, et pas très en forme. Bah, dites donc, si vous alliez prendre l'air, voilà, avant de vous mettre au boulot, un conseil, ne prenez rien au sérieux. Bon, un petit peu quand même au travail. Gémeaux, vos amours sont au beau fixe. Et cependant, vous avez le bourdon. Un coup de spleen qui révèle un besoin de souffler, de calme, de réflexion. Rien de grave en sorte. Cancer, vos pensées sont principalement occupées par vos projets et cela est louable. Mais avouez que vous ne donnez pas autant à ceux qui vous entourent et qui vous sont chers. C'est pas bien ça. Lion, aujourd'hui, vous avez quelques difficultés à entrevoir le bout du chemin. Sans doute parce que la peur vous fait croire qu'il est très loin. Une simple illusion d'optique. Vierge, les gains, les acquis et les biens personnels ont beaucoup d'importance pour vous. Pensez à multiplier les cordes de votre arc, quitte à élargir vos horizons personnels. Balance, vos pensées peuvent être momentanément centrées sur l'argent ou le sexe ou les deux. Aussi, ne restez pas dans votre tête, parlez-en sans détour et avec humour à vos proches. Bizarre ça. Scorpion, vous avez besoin de faire le point ou d'un peu plus d'intimité avec votre partenaire. Sans l'influencer, faites-lui comprendre ce que vous vivez intérieurement. Sagittaire, si vous de l'ambiance au travail tristounette, changez de décor en soirée en invitant un ou deux amis à dîner. Cela vous permettra d'oublier les soucis professionnels. Capricorne, depuis un certain temps, vous ne pensez qu'à votre carrière. Pensez aussi à développer votre pouvoir de création. J'aurais préféré pouvoir de séduction, mais tant pis. Ou occupez-vous un peu plus de vos enfants. Bah, dedans, de quoi je me mêle. Verseau, les études ou les démarches en vue de rebondir sont d'actualité. Pourtant, les affaires familiales vous retiennent à la maison alors que vous auriez plutôt envie de voyager. Poisson, si la conjoncture est bonne, vous pouvez vous permettre d'effectuer de bonnes affaires, mais il est souhaitable de connaître davantage, voire de vous déplacer. Voilà cet horoscope de ce mercredi 30 septembre. Il est 7h18, on poursuit en musique avec Christophe, qui nous parle toujours, toujours sans arrêt de ses marionnettes.

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La revue de presse, il est 7h21 sur fréquence 97.9 FM. 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On commence par la une du Mail Libre. On nous dit déjà qu'en santé, un centre de dialyse ouvrira la flèche en début d'année 2028. C'est en page 16. Attends qu'on a la une. On revient sur les manifestations d'hier nationale. Les casseurs ont semé le chaos dans des lycées, comme en marge de la manifestation pour la fonction publique. Des faits de violence contre les forces de l'ordre et des dégradations se sont produits au Mans et à Arsenay, entre autres. Cours d'eau à sec, c'est tout un milieu qui est menacé. C'est en page 2. Les épisodes caniculaires et la sécheresse des derniers mois sont très néfastes pour la biodiversité. Au Breil-sur-Mérisse, des blessés et des gardes à vue après une rixe en sortie de boîte, nous dit-on. Emploi les profils féminins recherchés dans les métiers du numérique. En basket, depuis, j'ai toujours gardé le contact durant son unique saison au MSB. En 2022-2023, Matt Morgan, aujourd'hui à Laris Salonique, premier adversaire du Mans en Eurocup hier, avait affolé les compteurs. C'est en page sport. Le Mans, sa société, est spécialisée dans la diffusion de messages d'alerte. Citélécom, voilà, c'est cette entreprise créée par Philippe Jauneau, travaille avec 800 communes et organismes. En éducation, les lycéens dénoncent le manque de moyens qui handicapent leurs études. En Cisjordanie, une attaque de colons condamnée par Israël. Et en santé, personnalité borderline, un trouble insuffisamment pris en charge. Et on revient sur le foot avec 2 victoires en 2 matchs. Zinedine Zidane en état de grâce, nouveau sélectionneur, bien sûr. Ouest France, titre aussi sur les manifestations d'hier, plus de 200 000 personnes mobilisées partout en France. 200 000 personnes ont manifesté mardi partout en France pour protester contre le recul du pouvoir d'achat dans la fonction publique et demander davantage de moyens, comme à Brest par exemple, dans le Finistère. Donc économie, collecte, tri, le gouvernement veut reprendre le contrôle en Sarthe, heurts entre casseurs et forces de l'ordre, 14 interpellations, toujours en Sarthe, bientôt un nouveau visage pour l'ex-clinique Victor Hugo et le MSB battu en Tarès pour son entrée en Eurocup hier. Voilà donc pour Ouest France et Le Maine Libre pour cette revue de presse. Allez, on va aller voir l'ami Kaouet s'il a des choses à nous dire avec Serge Gainsbourg.

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1: Les offres d'emploi, tout de suite, donc il est 7h27, la Croix-Rouge française en Sarthe recrute, engagez-vous à leur côté pour une société plus solidaire, aider les plus fragiles, bien sûr, accès aux droits, solidarité, écoute, et s'engager ensemble pour postuler. Donc c'est des postes là, surtout sur Sablé et La Flèche, donc c'est www.croix-rouge.fr/jobs, J-O-B-S, intervenant social, voilà, donc à Sablé-sur-Sarthe ou à appelez le 02 43 92 74 51 02 43 92 74 51 pour trouver des créneaux. Vous pourriez être disponible peut-être en soirée, en week-end, que sais-je, ou si vous êtes retraité bien sûr en journée. Voilà, en tout cas c'est la Croix-Rouge du côté de Sablé et La Flèche qui recrute, donc n'hésitez pas, envoyez vos candidatures par mail. Mais il n'y a pas le mail, mais bon, en tout cas, vous pouvez le faire quand même, sachez-le. www.croix-rouge.fr/job 02 43 92 74 51. Donc la maison Le Dru qui recherche une boulangère ou un boulanger en CDI 35 heures. Le poste est à pourvoir dès que possible. Ils sont à Fresnay-sur-Sarthe, 24 avenue du Docteur Riant. Donc, ou bien vous pouvez contacter via leur Facebook au 1001 mi. Donc une semaine du matin avec le dimanche travaillé, repos lundi, mardi. Une semaine d'après-midi avec dimanche et lundi de repos. Les pains sont fabriqués sur différents types de levains, avec des farines bio ou label rouge. Vous travaillerez avec un collègue et un apprenti en brevet de maîtrise. Donc voilà, c'est la maison Le Dru, boulangerie, pâtisserie, du côté de Fresnay-sur-Sarthe, 24 avenue du Docteur Riant, qui recrute. Donc c'est au 1001 mi, leur page Facebook. Et c'est un CDI 35 heures. Il n'y a pas de numéro de téléphone, mais vous pouvez retrouver facilement un numéro de téléphone. L'Étoile, le bon étable, restauration emportée, livraison, recrute, serveur, serveuse. Expérience en restauration souhaitée. Un minimum d'expérience est demandé. Le poste est à pourvoir prochainement. Accueil des clients, prise de commande, service en salle, encaissement, entretien de la salle. Profil sérieux, dynamique, souriant, ponctuel, bien sûr. Ils sont à Bonne Étable, 21 rue du Maréchal Joffre. Pour postuler, contactez directement le restaurant ou déposez votre CV sur place. Voilà, donc c'est l'Étoile de Bonne Étable. Il n'y a pas de numéro de téléphone, mais vous, là aussi, vous pouvez retrouver facilement l'Étoile de Bonne Étable, 21 rue du Maréchal Joffre à Bonne Étable. Donc, forcément, sinon ça ne s'appellerait pas l'Étoile de Bonne Étable. Bon, ça suffit maintenant les remarques. Et puis, on termine avec deux crèches qui recherchent un poste auxiliaire de périculture. Donc, un poste à 80%. Donc, c'est sur deux crèches, crèche de Saint-Corneille et la crèche du Breil-sur-Mérise. À Saint-Corneille, c'est le mardi et jeudi, 14h sur deux jours. Et au Breil-sur-Mérise, lundi, mercredi, vendredi, 14h sur 3 jours. Diplôme d'état d'auxiliaire de périculture, bienveillante et dynamique adaptable, sens du collectif, bien sûr. Intégrer les équipes des deux crèches, accompagner les enfants dans leur quotidien, participer aux activités, aux projets pédagogiques. Bon, c'est pas facile hein, de travailler sur deux endroits en même temps. Mais pourquoi pas, je suppose qu'elles doivent être, elles doivent pas être trop éloignées. Donc le CV, c'est le jardin des petits loups, tout attaché minuscule, hein, le jardin des petits loups avec des S partout, des petits et loups, @leolagrange.org. Donc le jardin des petits loups, @leolagrange.org, ou bien par téléphone pour avoir plus de renseignements ou prendre un rendez-vous, que sais-je, 02 43 57 05 80, 02 43 57 05 80. Donc pour ces postes partagés, un poste à 80% partagé sur deux crèches, crèche de Saint-Corneille et crèche du Breil-sur-Mérise. Voilà donc pour ces offres d'emploi. 7h31, on va écouter Yves Montand, tiens, sous le ciel de Paris, bah sous le ciel de Sillé, pour l'instant il fait gris en tout cas, mais Yves Montand va nous réchauffer nos petits cœurs sous le ciel.

Yves Montand, sous le ciel de Paris, 7h34. Mesdames et messieurs, passez à la télé de Will. 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On commence par des racines et des ailes, passion, patrimoine, la Bretagne d'île en île, un voyage dans les îles bretonnes, des Côtes d'Armor jusqu'au Morbihan, passant par le Finistère, à la rencontre de femmes et d'hommes passionnés par leur territoire et attachés à leur patrimoine. 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Voilà donc des racines et des ailes. Passion, patrimoine de Bretagne, la Bretagne d'île en île. 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Retour sur sa vie, ses drames et ses ambitions, c'est ce soir sur France 4 à 22h35, 50 minutes avec Madonna, la vraie histoire de Madonna. Cannabis, le paradoxe français. Là, c'est un documentaire proposé par la chaîne parlementaire à 20h39. Ça dure une heure, réalisé par Ali Ouattani. Aujourd'hui, plus d'un million de Français consommeraient quotidiennement du cannabis, alors même que la loi française est l'une des plus répressives du monde occidental. C'est sur la chaîne parlementaire à 20h39. Et puis, on a également pas mal d'autres choses aussi. Il était une voix, Céline Dion. Bon, moi, j'en peux plus de Céline Dion. Hein. C'est sur France 4 à 21h. Mais pour ceux qui aiment, voilà, bon, si vous êtes fan, la grande librairie sur France 5, Mémoire, famille et transmission pour le meilleur et pour le pire, c'est à 21h05. Donc, sur France 5. On a également MacGyver, tiens, la série qui passe en ce moment sur Gulli. Mais là, c'est le reboot. Comme on dit, hein, voilà, c'est pas la version d'origine. Retour vers le futur 3, voilà le dernier opus. Je le cherchais, TF1 série film ce soir, 21h10. Donc voilà, retour vers le futur 3 qu'on ne présente plus. Et sur l'équipe, il y a la Ligue des champions féminines. C'est la deuxième journée et c'est Lyon qui reçoit Chelsea. Voilà, donc un beau match en perspective certainement. 7h36, voilà pour la télé de Will. On repart avec François Zardy, toutes les garçons et les filles de mon âge qui sont vieux.

François Hardy, tous les garçons et les filles, il est 7h39, alors peut-être que vous avez remarqué qu'il y a des petites coupures là, des petits problèmes de connexion. En fait c'est exactement ça, je ne sais pas ce qui se passe depuis quelques jours maintenant. Pourtant on a la fibre, hein, je vous garantis, donc, et d'habitude il n'y a aucun souci, et là je vois que les débits sont vraiment très très bas, donc c'est qui pose un problème hein, voilà, de diffusion, c'est très embêtant. On va essayer de contacter notre opérateur, parce que je ne sais pas, ça fait déjà plusieurs jours que ça dure, et pourtant on est en fibre, il n'y avait aucun problème avant, donc je ne sais pas pourquoi, mais j'espère que ça va se rétablir assez régulièrement. Donc je suis désolé s'il y a des petites coupures dans les chansons quand je parle, mais je ne peux absolument rien y faire et je ne peux pas ouvrir trop de pages, vous voyez, sur internet, parce qu'en fait ça fait ralentir et ça fait trop de débit, voilà, le débit est trop bas, voilà, je ne sais pas pour quelle raison, mais c'est assez embêtant quand on est en fibre et qu'on paye quand même pas loin de 50 balles par mois, c'est assez embêtant. J'espère qu'on ne va pas retrouver les problèmes qu'on a eu sur Sillé l'année dernière, on a eu des coupures intempestives hein, pendant un jour ou deux jours, et là, ou des ralentissements, parce que bon, voilà, il y a quand même un service à respecter. Donc, merci Free, mais en tout cas, voilà, s'il vous plaît, j'espère que ça va se rétablir, parce que sinon, ça va légèrement m'énerver. Je ne sais pas si vous sentez une petite pointe d'énervance dans ma voix, parce que c'est très désagréable quand on fait une émission de radio et que la technologie ne suit pas derrière, et c'est très agaçant. Sur ce, 7h41, on poursuit, je ne vais pas m'énerver pour ça quand même. On va passer à l'agenda de la semaine, hein, donc sur ce qui se passe sur Sillé et ses environs, et on se retrouve juste après. Bonjour à toutes et à tous, bienvenue dans l'agenda qui vous parle des événements qui vont se produire sur Sillé et ses environs cette semaine. Portes ouvertes à la médiathèque La Tannerie de Sillé-le-Guillaume le samedi 3 octobre. Cette journée sera l'occasion de présenter les changements survenus à la médiathèque et de rappeler que la médiathèque est un service culturel gratuit, accessible à tous les publics, lecteurs comme non-lecteurs. Le programme débutera à 10h par une visite du quartier animée par Gilbert, suivie d'une découverte de la médiathèque avec Clémence. À 11h30, élus, partenaires et habitants sont conviés à l'inauguration officielle des nouveaux aménagements, suivi d'un verre de l'amitié. L'après-midi de 14h à 17h, la médiathèque accueillera des ateliers créatifs intitulés « Livres et matières » animés par Isabelle, Aline et Annie, membres de l'association Sillé Respire. Les participants pourront découvrir différentes techniques autour du papier, du tissu et du cuir et réaliser, selon leurs envies, un objet décoratif, une pochette à livres ou un marque-page. Ces ateliers gratuits sont proposés sur inscription auprès de la médiathèque. Au-delà de cette journée festive, la médiathèque souhaite rappeler son ambition, être un lieu accueillant, vivant et accessible à chacun, où l'on peut emprunter des documents, découvrir des ressources numériques, participer à des animations ou simplement profiter d'un espace convivial. Les ateliers pratiques nécessitent une inscription obligatoire en raison du nombre limité de places. Renseignements et réservations 02 43 51 17 71 ou par mail médiathèque@sillé-le-guillaume.fr. Des portes ouvertes sont organisées dans les espaces France Service de France. À Sillé-le-Guillaume, les portes ouvertes se dérouleront du lundi 5 octobre au jeudi 15 octobre. À cette occasion, vos agents France Service vous proposent de participer à des animations tout au long de la semaine. Ces animations sont à retrouver en détail sur les pages France Service. À l'occasion des Journées Nationales des Arts, Émilie Romer, peintre installée au lieu-dit Le Cormier à Saint-Céneri-le-Gérais, invite le public à découvrir son univers artistique lors d'une ouverture exceptionnelle de son atelier les 2, 3 et 4 octobre de 9h à 19h. Passionnée par la couleur, le choix des compositions et des techniques, Amélie Romet peint depuis plus de 20 ans, tantôt à l'huile, tantôt à l'acrylique, parfois en ajoutant des feuilles d'or. Elle y présentera ses dernières créations inspirées par la nature, la lumière ou encore les émotions. Elle réalise aussi des pièces en terre cuite, une occasion unique de rencontrer l'artiste, d'échanger sur son processus créatif et pour les amateurs d'acquérir une œuvre originale. Toujours le samedi 3 octobre, le comité des fêtes de Chérancé vous propose de participer à une marche solidaire dans le cadre d'Octobre Rose. Le circuit d'environ 10 km empruntera la voie verte Haute-Sarthe-Alpes-Mancelles au départ de Chérancé. Les bénéfices de cette journée contribueront à soutenir la lutte contre le cancer du sein, notamment pour la recherche, l'accompagnement des personnes touchées et la sensibilisation. Goodies et petites bouteilles d'eau offertes à chaque participant. Départ prévu vers 13h30. Tarif 8 euros adultes gratuits pour les moins de 10 ans. C'est sur réservation auprès de Marine Fièvre,
07 70 66 65 99. Et pour finir la journée, le comité des fêtes vous propose également un repas dansant avec DJ sur place et feu d'artifice tiré à 22h30. Tarif 22€ adultes, 6€ pour les moins de 10 ans. Encore le samedi 3 octobre, rendez-vous à partir de 19h30 chez Patapomme à Fresnay-sur-Sarthe pour une soirée gourmande en musique avec Philippe et Didier. Ils vous proposent des reprises de Jacques Brel, Georges Brassens ou encore Claude Nougaro. Le repas, c'est 25€ par personne, boisson non comprise. C'est sur réservation obligatoire car les places aussi sont 07 56 44 24 64. Et on poursuit avec le samedi 3 octobre. Le parc naturel régional et géoparc Normandie-Maine, dans le cadre de son ABC Haute-Sarthe-Alpes-Mancelle, vous invite à un atelier « Accueillir la biodiversité chez soi ». Comment construire un nichoir à oiseaux à Saint-Paul-le-Gautier. Accompagné du groupe ornithologique des Avaloirs, un atelier est organisé pour créer des nichoirs pour différents types d'oiseaux. Ces derniers seront ensuite installés dans certains arbres de la commune pour pouvoir aussi échanger sur comment bien les disposer. Rendez-vous 14h à la mairie, 12 rue de Villaine-la-Juhelle. Animation gratuite. Réservation conseillée au 02 33 81 13 33. L'association Les Amis du Prieuré de Saint-Marceau organise un récital musical avec Cécile Bénard le samedi 3 octobre à 20h30 au Prieuré Saint-Julien de Saint-Marceau. Un voyage musical autour de l'amour entre jazz, chansons françaises et musique classique. Cécile Bénard, soprano et pianiste, mêle les univers et les époques dans un récital intime, tendre et passionné. L'entrée est 10€, 5€ pour les tarifs réduits. Organisé par Les Amis du Prieuré de Saint-Marceau. Vous cherchez une idée de sortie mémorable. Les passionnés de la troupe Les Amnésiques de Parigné-le-Paulin ont concocté le remède parfait contre la morosité. Avec leur nouvelle création, la dinde, préparez-vous à un véritable tourbillon de folie. L'histoire qui dérape, tout commence de manière presque banale. Un cadre rentre à la maison, poursuivi par une jeune femme bien trop affectueuse. Forcément, son épouse commence à se poser de sérieuses questions. L'ambiance est électrique, mais le chaos total s'installe quand le mari tombe nez à nez avec un homme tranquillement planqué dans le boudoir de sa femme. Entre infidélité supposée, mensonges énormes et panique générale, les personnages vont vivre la pire journée de leur vie. Et pour votre plus grand plaisir, samedi 3 octobre à 20h30 et dimanche 4 octobre à 14h30 à la salle Loisirs et Culture de Beaumont-sur-Sarthe. Tarif unique 5€, billetterie 06 33 91 31 04 ou sur le www.lesarmnésiques.fr. On termine cet agenda avec les lotos. Et les lotos, ça commence le samedi 3 octobre à Arsenal, loto des pompiers de Oisseau, le petit animé par Ludo. Un loto également à Conly, le loto du comité des fêtes de Conly, animation Hervé. À Jouer l'Abbé, un loto association Jouer en fête. Et à Mansigné également un super loto et un grand loto. Enfin à Montfort-le-Génois pour le samedi, super loto du team promotion rallye. Le dimanche 4 octobre, un loto à Alonne, à Assez-le-Boine, l'autocomité de gestion, animation Annick. Un loto à Beaufay, également à Dissé, sous le Lude, l'amicale des sapeurs-pompiers du Lude. Un loto à la Milès, un super loto animé par Henri et un loto à Pont Valin. Voilà, cet agenda se termine. Je vous dis à la semaine prochaine. Voilà pour cet agenda de cette semaine. C'est parti, j'ai fini là. Bon, un peu assuré, j'ai entendu là, donc voilà, je suis désolé. Hein, c'est Internet qui bug encore une fois, donc parfois des petites coupures, de micro-coupures, c'est assez agaçant, mais bon voilà, on va essayer de contacter l'autre opérateur rapidement. On poursuit en musique, allez, avec Eddie Cochran, Summertime Blues, avant de passer à l'info insolite.

Voilà, donc c'était Eddie Cochran, Summertime Blues. On va passer maintenant à la faux insolite du jour. Il y a des gens dans la vie qui aiment se compliquer beaucoup la vie. Très douloureux, ce coureur a bouclé le marathon de Berlin en sabots, je veux pas dire la marque, en sabots, vous savez, en plastique avec des trous, très à la mode depuis quelques années, hein, vous en avez toutes les couleurs, dans tous les styles, avec des marques, machin. Eh bien, figurez-vous qu'il a couru un marathon de Berlin, donc en 2h30 minutes et 3 secondes, dimanche dernier, prenant la 305e place de l'épreuve, et il s'appelle Iskander Yadgarov. Alors pourquoi, on ne sait pas, tous les finishers d'un marathon méritent le respect pour leur performance, mais le russe Iskander Yadgarov s'est encore davantage compliqué la tâche lors du marathon de Berlin ce dimanche. Le coureur a en effet parcouru les 42,195 km du tracé avec des sabots en plastique, donc bien connus, au pied du début à la fin de la course, raconte le Dauphiné Libéré. L'athlète n'a pas manqué de documenter son exploit en publiant sur son compte Instagram des photos et des vidéos de sa course. Je pense que c'était une publicité masquée, hein, tout simplement. Hein. On le voit évoluer sans peine apparente et avec un mouvement fluide malgré ses chaussures en plastique jaune. Une fois la ligne d'arrivée franchie, Iskander Yadgarov pose également avec la médaille remise à chaque personne ayant fini le marathon. Il avait des chaussettes quand même. C'était très douloureux, a toutefois reconnu le Russe. Au passage, ce dernier a battu le record du monde du marathon disputé avec des chaussures, des sabots en plastique aux pieds. Voilà, il y avait deux choses. En bouclant la course en 2h30 minutes et 3 secondes, soit une vitesse moyenne de 16,87 km/h quand même, hein. Un temps exceptionnel vu le contexte et qui lui a permis de décrocher la 305e place du marathon de Berlin parmi les 60 000 personnes quand même ayant pris le départ avec elle, des chaussures adapté à la course à pied. Donc ouais, il y a quand même un bel exploit, mais derrière il y a certainement un peu de publicité, je pense, pour son compte et puis pour par rapport à la marque certainement, ou post-publicité peut-être, je ne sais pas. En tout cas voilà, il a couru ses 40 km avec des sabots en plastique, donc c'est vrai que c'est pas, ça va pas être très agréable quand même, hein, voilà, faut, bon, je ne sais pas, voilà, c'est tout ce que j'ai à dire. 7h53. On poursuit avec quoi donc? Qu'est-ce que j'ai sous la main? Les Champs-Élysées, tiens, allez, si on allait faire un tour à Paris avec Joe Dassin, évidemment.

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1: Bonjour à tous, un nouvel épisode méditerranéen. Le Gard et l'Hérault sont en vigilance rouge. Les deux départements ont été placés en alerte maximale en raison du risque de fortes pluies et d'inondations. Sur l'ensemble de l'épisode, les cumuls avoisineront localement jusqu'à 350 mm. La préfecture du Gard a de son côté annoncé la fermeture des établissements scolaires. Des trains sont également à l'arrêt, notamment à Nîmes et à l'Est. À noter que les Bouches-du-Rhône, l'Ardèche et la Lozère sont également placés en vigilance orange. Vers de nouveaux blocages de lycées demain, l'Union syndicale lycéenne a appelé à reconduire le mouvement pour dénoncer la dégradation des conditions d'apprentissage. Hier, 400 établissements ont été bloqués un peu partout en France. Des mobilisations émaillées de violence. Une trentaine de blessés a été dénombrée. 440 personnes ont été interpellées. Et dans ce contexte, l'UNICEF France recommande une revalorisation globale et continue sur 10 ans des salaires enseignants. Un rapport publié aujourd'hui invite ainsi le gouvernement à réinvestir à 100% la marge qui devrait être dégagée par la baisse démographique, car d'ici 2035, le nombre d'élèves devrait baisser d'environ 14%.

l'UNICEF France a calculé qu'une diminution annuelle de 9000 postes de professeurs représenterait une marge budgétaire supplémentaire d'environ 585 millions d'euros par an. En attendant, la France va emprunter 340

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2: Bonjour à tous, un nouvel épisode méditerranéen. Le Gard et l'Hérault sont en vigilance rouge. Les deux départements ont été placés en alerte maximale en raison du risque de fortes pluies et d'inondations. Sur l'ensemble de l'épisode, les cumuls avoisineront localement jusqu'à 350 mm. La préfecture du Gard a de son côté annoncé la fermeture des établissements scolaires. Des trains sont également à l'arrêt, notamment à Nîmes et à l'Est. À noter que les Bouches-du-Rhône, l'Ardèche et la Lozère sont également placés en vigilance orange. Vers de nouveaux blocages de lycées demain, l'Union syndicale lycéenne a appelé à reconduire le mouvement pour dénoncer la dégradation des conditions d'apprentissage. Hier, 400 établissements ont été bloqués un peu partout en France. Des mobilisations émaillées de violence. Une trentaine de blessés a été dénombrée. 440 personnes ont été interpellées. Et dans ce contexte, l'UNICEF France recommande une revalorisation globale et continue sur 10 ans des salaires enseignants. Un rapport publié aujourd'hui invite ainsi le gouvernement à réinvestir à 100% la marge qui devrait être dégagée par la baisse démographique, car d'ici 2035, le nombre d'élèves devrait baisser d'environ 14%. L'UNICEF France a calculé qu'une diminution annuelle de 9000 postes de professeurs représenterait une marge budgétaire supplémentaire d'environ 585 millions d'euros par an. En attendant, la France va emprunter 340 milliards d'euros sur les marchés en 2027, un chiffre record présenté hier par l'agence France Trésor qui gère la trésorerie de l'État. Il est en hausse de 28 milliards par rapport à 2026. Ce montant exceptionnel servira essentiellement à financer la dette. Javier Milei en France, à partir d'aujourd'hui, le président argentin doit notamment assister au Forum Argentina Week à Paris avant d'être reçu demain par Emmanuel Macron. Une visite destinée à tenter de faire redécoller l'économie de son pays. Et puis en football, avec la suite de la deuxième journée de la Ligue des Nations, pendant que les Bleus ont retrouvé Clairefontaine hier pour préparer la grande première à domicile de Zinedine Zidane, ont joué dans le groupe 3 hier soir. Victoire de l'Angleterre 2-0 en Tchéquie, l'Espagne écrase la Croatie 4-1 et prend la tête du groupe avec deux victoires. Excellent début de matinée à tous.

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1: Bonjour à toutes et à tous, bienvenue dans l'agenda qui vous parle des événements qui vont se produire sur Sillé et ses environs cette semaine. Portes ouvertes à la médiathèque La Tannerie de Sillé-le-Guillaume le samedi 3 octobre. Cette journée sera l'occasion de présenter les changements survenus à la médiathèque et de rappeler que la médiathèque est un service culturel gratuit, accessible à tous les publics, lecteurs comme non-lecteurs. Le programme débutera à 10h par une visite du quartier animée par Gilbert, suivie d'une découverte de la médiathèque avec Clémence. À 11h30, élus, partenaires et habitants sont conviés à l'inauguration officielle des nouveaux aménagements, suivie d'un verre de l'amitié. L'après-midi de 14h à 17h, la médiathèque accueillera des ateliers créatifs intitulés « Livres et matières » animés par Isabelle, Aline et Annie, membres de l'association Si et Respire. Les participants pourront découvrir différentes techniques autour du papier, du tissu et du cuir et réaliser, selon leurs envies, un objet décoratif, une pochette à livres ou un marque-page. Ces ateliers gratuits sont proposés sur inscription auprès de la médiathèque. Au-delà de cette journée festive, la médiathèque souhaite rappeler son ambition, être un lieu accueillant, vivant et accessible à chacun, où l'on peut emprunter des documents, découvrir des ressources numériques, participer à des animations ou simplement profiter d'un espace convivial. Les ateliers pratiques nécessitent une inscription obligatoire en raison du nombre limité de places. Renseignements et réservations 02 43 51 17 71 ou par mail médiathèque@sillé-le-guillaume.fr. Des portes ouvertes sont organisées dans les espaces France Service de France. À Sillé-le-Guillaume, les portes ouvertes se dérouleront du lundi 5 octobre au jeudi 15 octobre. À cette occasion, vos agents France Service vous proposent de participer à des animations tout au long de la semaine. Ces animations sont à retrouver en détail sur les pages France Service. À l'occasion des Journées Nationales des Artistes, Amélie Romet, artiste peintre installée au lieu-dit Le Cormier à Saint-Céneri-le-Gérais, invite le public à découvrir son univers artistique lors d'une ouverture exceptionnelle de son atelier les 2, 3 et 4 octobre de 9h à 19h. Passionnée par la couleur, le choix des compositions et des techniques, Amélie Romet peint depuis plus

de 20 ans, tantôt à l'huile, tantôt à l'acrylique, parfois en ajoutant des feuilles d'or. Elle y présentera ses dernières créations, inspirées par la nature, la lumière ou encore les émotions. Elle réalise aussi des pièces en terre cuite, une occasion unique de rencontrer l'artiste, d'échanger sur son processus créatif et pour les amateurs, d'acquérir une œuvre originale. Toujours le samedi 3 octobre, le comité des fêtes de Chérancé vous propose de participer à une marche solidaire dans le cadre d'Octobre Rose. Le circuit d'environ 10 km empruntera la voie verte Haute-Sarthe-Alpes-Mancelle au départ de Chérancé. Les bénéfices de cette journée contribueront à soutenir la lutte contre le cancer du sein, notamment pour la recherche, l'accompagnement des personnes touchées et la sensibilisation. Goodies et petites bouteilles d'eau offertes à chaque participant. Départ prévu vers 13h30, tarif 8 euros adultes gratuits pour les moins de 10 ans. C'est sur réservation auprès de Marine Fièvre, 07 70 66 65 99. Et pour finir la journée, le comité des fêtes vous propose également un repas dansant avec DJ sur place et feu d'artifice tiré à 22h30. Tarif 22 euros adultes, 6 euros pour les moins de 10 ans. Encore le samedi 3 octobre, rendez-vous à partir de 19h30 chez Patapom à Fresnay-sur-Sarthe pour une soirée gourmande en musique avec Philippe et Didier. Il vous propose des reprises de Jacques Brel, Georges Brassens ou encore Claude Nougaro. Le repas, c'est 25 euros par personne, boisson non comprise. C'est sur réservation obligatoire, car les places aussi sont limitées. 07 56 44 24 64. Et on poursuit avec le samedi 3 octobre. Le parc naturel régional et géoparc Normandie-Maine, dans le cadre de son ABC Haute-Sarthe-Alpes-Mancelle, vous invite à un atelier « Accueillir la biodiversité chez soi ». Comment construire un nichoir à oiseaux à Saint-Paul-le-Gautier. Accompagné du groupe ornithologique des Avaloirs, un atelier est organisé pour créer des nichoirs pour différents types d'oiseaux. Ces derniers seront ensuite installés dans certains arbres de la commune pour pouvoir aussi échanger sur comment bien les disposer. Rendez-vous 14h à la mairie, 12 rue de Villaines-la-Juhel. Animation gratuite, réservation conseillée au 02 33 81 13 33. L'association Les Amis du Prieuré de Saint-Marceau organise un récital musical avec Cécile Bénard le samedi 3 octobre à 20h30 au Prieuré Saint-Julien de Saint-Marceau. Un voyage musical autour de l'amour entre jazz, chansons françaises et musique classique. Cécile Bénard, soprano et pianiste, mêle les univers et les époques dans un récital intime, tendre et passionné. L'entrée est 10 euros, 5 euros pour les tarifs réduits, organisé par les Amis du Prieuré de Saint-Marceau. Vous cherchez une idée de sortie mémorable? Les passionnés de la troupe Les Amnésiques de Parigné-le-Paulin ont concocté le remède parfait contre la morosité. Avec leur nouvelle création, la dinde, préparez-vous à un véritable tourbillon de folie. L'histoire qui dérape, tout commence de manière presque banal, un cadre rentre à la maison, poursuivi par une jeune femme bien trop affectueuse. Forcément, son épouse commence à se poser de sérieuses questions. L'ambiance est électrique, mais le chaos total s'installe quand le mari tombe nez à nez avec un homme tranquillement planqué dans le boudoir de sa femme. Entre infidélité supposée, mensonges énormes et panique générale, les personnages vont vivre la pire journée de leur vie. Et pour votre plus grand plaisir, samedi 3 octobre à 20h30 et dimanche 4 octobre à 14h30, à la salle Loisirs et Culture de Beaumont-sur-Sarthe. Tarif unique, 5 euros. Billetterie 06 33 91 31 04 ou sur le www.lesarmnésiques.fr. On termine cet agenda avec les lotos. Et les lotos, ça commence le samedi 3 octobre à Arsenay, loto des pompiers de Wasseau, le petit animé par Ludo. Un loto également à Conly, le loto du comité des fêtes de Conly, animation Hervé. À Jouer l'Abbé, un loto association Jouer en fête. Et à Mansigné également un super loto et un grand loto. Enfin à Montfort-le-Génois pour le samedi, super loto du team promotion rallye. Le dimanche 4 octobre, un loto à Alonne, à Assé-le-Boine, loto comité de gestion, animation Annick. Un loto à Beaufay, également à Dissé sous le Lude, l'amicale des sapeurs-pompiers du Lude, un loto à la Milès, un super loto animé par Henri et un loto à Pont-Valin. Voilà, cet agenda se termine, je vous dis à la semaine prochaine.

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4: Bonjour à toutes et à tous, bienvenue dans Ciné-Sillé, la rubrique qui vous présente le film qui vous est proposé à la salle Léon Bénardeau de Sillé-Le Guillaume. Et cette semaine, le film en projection, c'est L'Abandon. C'est un film dramatique d'1h40 réalisé par Vincent Garanque. Avec dans les rôles principaux Antoine Reinhartz, Emmanuel Berco, Emma Boumali. Tout le monde connaît le nom de Samuel Paty, mais peu de gens connaissent réellement son histoire. Le 16 octobre 2020, Samuel Paty, professeur d'histoire géo, est assassiné à la sortie de son collège. À la lumière des enquêtes et des procès, ce film revient sur ses 11 derniers jours et l'engrenage qui a conduit à sa mort tragique. On écoute tout de suite la bande-annonce.
5: J'ai jamais rêvé d'être un héros, mais que mes cours éveillent une vocation, ça oui, j'avoue que j'en ai rêvé.
6: Bonjour Monsieur Paty.
7: Aujourd'hui, on va faire une étude de cas. Liberté d'expression, liberté de la presse. Ça vous dit quelque chose?
8: C'est Charlie Hebdo?
7: Exactement.
9: Pas de blague aujourd'hui?
7: Bon allez, une blague pour Drissou.
5: Il y a un problème?
10: Je viens de revoir la vidéo, les vues arrêtent pas d'augmenter.
11: Elle est mensongère, elle donne clairement le nom du collège de Monsieur Paty. Il faut la faire supprimer.
12: Faut pas prendre ça à la légère. Faudrait que vous rédigiez un rapport
13: et alerter le service de défense et de sécurité.
10: Ça s'est pas passé comme ça.
14: Bah j'irai la mentir.
10: On est complètement derrière vous.
15: Tous les jours, je reçois des coups de fil de menaces à la loge.
16: Vu le contexte, tu nous mets tous en danger.
17: Je peux quand même dire quelque chose parce que visiblement ça tourne à mon procès.
18: Je pense que ce serait bon de faire un bloc autour de lui.
10: S'ils ont un couteau, je fais quoi?
19: Bon, il n'y a aucune raison de paniquer.
5: Jamais j'aurais imaginé que mon nom entrerait dans les livres d'histoire.
4: Projection le vendredi 2 octobre à 20h30 et le dimanche 4 octobre à 18h. Je vous rappelle que ce film vous est proposé par la mairie de Sillé et Cinéambule pour un tarif unique de 5,50€ avec une carte de fidélité gratuite qui vous permet de bénéficier d'une place au bout de 10 entrées. Ce ciné-sillé se termine et je vous dis à la semaine prochaine.

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On arrête. On a fait ce qu'on a pu. Heure du décès, 13h57. Bon, petit café ou quoi ?

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2: Bonjour à tous, l'Hérault et le Gard toujours en vigilance rouge, pluie, inondation, la faute à un épisode cévenol. Selon le maire de Montpellier, le pic est attendu entre 13h et 15h. Conséquence, l'ensemble des établissements scolaires du Gard et une partie de ceux de l'Hérault sont fermés. Les transports en commun sont également interrompus. Dans le Gard, la commune de Saint-Hippolyte-du-Fort a enregistré près de 2 mois de pluie en 12 heures. Encore des tensions devant les lycées. Plusieurs établissements sont bloqués aux quatre coins de la France pour demander de meilleures conditions d'enseignement. Le ministre de l'Éducation nationale, Édouard Geffrey, juge certaines revendications légitimes, mais s'inquiète de la violence qui émaille le mouvement. Près de 80 personnes ont été blessées, élèves comme personnel. Hier, 440 interpellations ont eu lieu. Les produits sucrés seront-ils bientôt plus chers? Pour le budget 2027, le gouvernement envisage une nouvelle taxe visant le sucre. Selon le ministre du pouvoir d'achat, Serge Papin, la France souffre d'un problème d'obésité, de diabète et donc de consommation excessive de sucre. Cette taxe pourrait rapporter à l'État près de 200 millions d'euros de recettes l'an prochain. L'inflation de plus en plus haute en France, 3% d'augmentation en septembre sur un an selon l'INSEE. La faute notamment à l'accélération des prix de l'énergie et des produits frais. Dans le même temps, la consommation des ménages a baissé de 0,5% au mois d'août. Cette vague d'inflation s'explique principalement par le déclenchement de la guerre en Iran et le blocage du détroit d'Ormuz. Une bagarre entre deux pilotes dans un vol entre Dubaï et Tel Aviv. L'un des pilotes a été poignardé et gravement blessé. L'avion a dû se poser en urgence en Arabie Saoudite. Selon le porte-parole de la compagnie Low Cost Emirati, tous les passagers sont sains et saufs. Et puis en Formule 1, c'est fini pour Esteban Ocon et Haas. Le pilote français annonce qu'il quittera l'écurie américaine à la fin de la saison. Il sera resté au total 2 ans. Esteban Ocon assure qu'il ne s'agit pas pour autant de la fin de sa carrière en F1. Voilà pour l'info, passez une excellente après-midi.
3: Bonjour à toutes et à tous, bienvenue sur Fréquencier. Chaque année, en octobre, à partir d'une thématique annuelle, les semaines d'information sur la santé mentale proposent des événements ouverts à tous pour mieux comprendre la santé mentale, faire évoluer les regards sur les troubles psychiques et découvrir les ressources du territoire. Aujourd'hui, nous accueillons Isabelle Lesquet, bonjour.
4: Bonjour.
3: Yann Pétillon.
5: Bonjour.
3: Et Claude Anquetin, bonjour.
6: Bonjour.
3: Alors si vous êtes là tous les trois réunis, aujourd'hui c'est pour parler d'un événement qui va avoir lieu qui s'appelle Tsubaki Camellia le mardi 6 octobre et le vendredi 16 octobre. On va revenir sur cet événement juste après. Donc ça fait partie de la semaine d'information sur la santé mentale qui va avoir lieu du 5 au 18 octobre avec en point d'orgue le 10 octobre, la journée mondiale de la santé mentale. Donc avant de parler de cet événement, est-ce que vous pouvez vous présenter chacun un peu sur ce que vous faites, Isabelle Eke, par exemple, vous faites partie de l'association Éventail des Arts, c'est ça?
4: C'est ça. J'ai cofondé avec Yann l'association.
3: D'accord, et combien de temps?
4: Décembre 2025.
3: D'accord, et c'est quoi le but de cette association du coup?
4: Le but, c'est de faire connaître le travail d'un compositeur, Yann Pétillon, des musiciens qui l'accompagnent et qui travaillent sur sa musique et les arts créatifs de façon plus globale.
3: D'accord, ça se mélange bien en fait.

0: Ok. Yann Pétillon, donc, est-ce que vous pouvez vous présenter aussi ?
1: Oui, je suis compositeur avant tout et puis pianiste pour mettre en lumière mes compositions. Et j'aime beaucoup l'interprétation, la mise en scène de cette musique classique. C'est une musique c'est une résurgence du classique à l'époque moderne, actuelle.
0: D'accord.
1: Totalement d'actualité avec les événements de notre temps et voilà, de l'émotion, de la psychologie qui nous traverse tous et aussi l'événement dont on parle à l'instant.
0: Et ça fait combien d'années que vous faites du piano ?
1: Ça fait plus d'une trentaine d'années, mais déjà enfant, j'entendais le piano à l'intérieur de moi. Donc je commençais à composer, mais sans instrument, sans support.
0: Et bien, ça a été plus facile quand il y avait instrument, peut-être après.
1: Oui, bien sûr, c'est toujours plus facile.
0: On l'a pas dit, Isabelle, vous êtes flûtiste aussi.
2: Voilà.
0: C'est ça, depuis combien de temps aussi vous faites de la flûte ?
2: Ah, moi, je suis dans la musique depuis que je suis enfant.
0: Ah, ok.
2: Voilà, j'ai appris la flûte traversière quand j'étais enfant. Je l'ai arrêtée après une longue période dans ma vie et je l'ai repris en faisant connaissance de Yann et de sa musique.
0: D'accord. Vous êtes sur Le Mans, c'est ça ?
2: Oui.
0: D'accord. Et vous êtes rencontrés par
2: lors d'un événement artistique.
0: Un événement, ok.
2: D'une exposition, puisque je pratique aussi de l'art textile.
0: D'accord. L'art textile, c'est quoi exactement là ?
2: L'art textile. Moi, on appelle ça art textile. Ce sont des tapisseries, des tentures. C'est comme de la peinture, mais avec du tissu et des fils.
0: D'accord.
2: Qui permettent de broder, de dessiner directement, instantanément, avec du fil.
0: Et puis, il nous reste Claude Anquetin. Bonjour, Claude Anquetin.
3: Bonjour.
0: Alors, est-ce que vous pouvez nous parler de vous ?
3: Alors, moi, je suis, depuis décembre 2025, membre du Café Poésie.
0: La plume de Léonie, hein, qu'on connaît bien ainsi, évidemment.
3: Oui. Et donc, qui se regroupe une fois à Sillier et une fois à Conlie, donc au rythme mensuel. Je peux dire que c'est dans ce cadre-là que j'étais motivé pour écrire. Parce que le fait qu'on va se rencontrer, se donner des rendez-vous, avec l'objectif qu'on ait une création personnelle et de venir avec un coup de cœur aussi, a fait que ça m'a beaucoup stimulé. La démarche en elle-même du Café Poésie est très stimulante pour provoquer l'écriture.
0: Et vous écoutez aussi les autres, le poème des autres,
3: bien sûr,
0: voilà, donc
3: voilà,
0: chacun
3: on fait un tour de table, donc dans la première partie du Café Poésie, le tour de table c'est chacun partage le texte qu'il a écrit depuis la dernière rencontre qu'on a eue ensemble. Et en deuxième partie, c'est le tour de table des coups de cœur avec lesquels les personnes sont venues, d'une lecture d'un auteur qui les intéresse plus particulièrement ou d'une rencontre poétique qu'ils ont fait. Quoi.
0: C'est pas toujours évident de lire ses poèmes aux autres. C'est un pas à franchir.
3: C'est vrai, c'est un exercice.
0: Quand on commence en tout cas.
3: Oui, quand on commence, mais je vois que c'est auto-formateur aussi. On apprend beaucoup de choses à simplement se côtoyer, écouter les autres. Et puis bon, la poésie n'est plus corsetée comme elle l'était dans les siècles précédents. Elle est aussi ouverte. Enfin, elle n'est pas seulement rythmée maintenant par des rimes ou des syntaxes particulières ou un nombre de pieds et compagnie. Elle est très ouverte. Elle peut se moderniser en prose, en vers libre. Et c'est vrai que ça permet à beaucoup plus de personnes de pouvoir s'exprimer. Parce que ce qui fait poésie, c'est pas toujours la rime, c'est aussi le style de l'écriture, qui va être plus dans le figuré, mais pour nous faire réfléchir un petit peu sur le présent.
0: Et puis chacun a son style aussi d'écriture, un style différent.
3: Oui, oui. Donc c'est très ouvert, c'est très enrichissant. Oui.
0: Très bien. Donc l'événement, ça s'appelle Tsubaki Camélia, c'est le mardi 6 octobre, le vendredi 16 octobre à la Maison de la Musique de la 4CPS à Sillé-le-Guillaume. On va venir à cet événement, donc c'est suite donc à l'association Ado Fardeau Renouveau, hein, qui a été créée en avril 2026 par des jeunes lycéennes, hein, donc Arwen, Lola et Camille. Comment s'est fait la rencontre ? En fait, c'est vous qui avez contacté suite à un article. article, hein, c'est ça, qui parlait de leur association donc sur la santé mentale chez les jeunes. Voilà, donc c'est vrai que c'est un sujet qui est assez important, assez grave aussi. Hein, et vous avez été touché vous par cet article et par cette association, en fait, c'est ça?
2: Oui, c'est ce que j'avais exprimé dans le mail quand notre asso les a contactés. J'ai été touchée parce qu'elles exprimaient dans cet article presse. Parce que ça rentrait vraiment en écho avec notre propre pratique de travail artistique. Ça faisait lien, ça a créé un lien.
0: Tout de suite, vous vous êtes dit, ça peut matcher, quoi.
2: Oui, ça vaut le coup de faire connaissance et puis de voir si on peut partager un moment artistique, un moment de beauté et d'émotion.
0: Et donc après, elles sont venues vous voir sur le Mans.
2: Elles sont venues nous écouter sur un... des représentations qu'on donne tous les deuxièmes vendredis du mois au bar Le Véritable au Mans. Et elles sont venues nous écouter et je crois qu'elles sont rentrées dans la même émotion, une émotion partagée, qui a été vraiment très forte et fortement exprimée par elles, voilà, à la fin du récital. Et puis l'aventure a commencé ainsi.
0: Et donc Tsubaki Camélia, c'est un poème, hein. Donc qui est-ce qui a écrit ce poème?
3: Alors c'est moi.
0: C'est vous, hein. Je me tourne vers vous.
3: Qui a écrit le poème.
0: Alors est-ce qu'on peut expliquer le contexte de ce poème?
3: Oui, alors l'écriture était en amont, je pense, de la création, je crois, de l'association Ado Fardeau Renouveau. C'est un poème qui est parti sur... c'est une rencontre entre une sensibilité, une émotion et puis un fait de société. Et j'insiste sur le mot « fait de société » et non « fait divers ». Fait de société dramatique, puisqu'il s'agit du décès dramatique non accidentel d'une lycéenne de 18 ans en région parisienne, qui est arrivée le 13 janvier 2026. Cet événement m'a touché à plusieurs titres, et porté par le Café Poésie, j'en ai fait une écriture, que j'ai proposée à la lecture au Café Poésie, donc de Cyril Guillaume. Il y a eu effectivement des échos, hein, qui ont été traduites par beaucoup d'émotions sur l'écoute. Et je pense que je sortais aussi peut-être un peu des sentiers battus, parce que c'était pas un thème qui avait été déjà abordé souvent. Voilà, et à partir de ce texte que j'ai senti qui avait résonné dans le groupe Café Poésie, ça m'a donné... l'intuition de porter un projet autour de ce texte-là et voir s'il y avait possibilité de mobiliser des sensibilités sur ce texte et qu'il soit abordé publiquement. Donc, dans ce cas-là, j'ai fait beaucoup de contacts. J'ai sollicité beaucoup de contacts institutionnels et puis privés autour de Fresnay-sur-Sarthe, puisque je suis originaire pas originaire, mais je vis à Fresnay-sur-Sarthe, et puis après j'ai agrandi le rayon de prospection jusqu'au Mans. Et il s'est trouvé que dans le listing, j'ai aussi eu à cœur ce qu'il y ait des lycéens ou des lycéennes à qui on puisse proposer ce travail. Il n'y avait aucune anticipation sur la forme. C'était vraiment ouvert. Ouvert tout. Et une lycéenne que je connaissais pas, mais que j'ai contactée par l'intermédiaire d'amis, a répondu. Donc c'était Camille, et qui a dit qu'elle était intéressée avec trois autres collègues, lycéennes aussi, dans le même lycée, à Cyril-Guillaume. Donc il y a eu un peu de temps de passer, puis une rencontre s'est faite pour se présenter. Ils avaient reçu donc le texte poétique de l'événement. Et puis, on a décidé ensemble quel écho on allait donner à ce texte. Voilà, donc c'est là que j'ai découvert qu'elles avaient créé l'association avant, de quelques mois. Ça a été fort parce que aussi, je leur ai demandé un peu individuellement qu'est-ce qui les motivait. Donc ce qui les motivait, c'était porteur de la création de leur association. Et par rapport au thème de la souffrance mentale, du harcèlement... elles avaient toutes en mémoire ou en vécu ou en témoignage cette problématique-là qu'elles avaient rencontrée dans leur vie d'adolescente. Soit en ayant été victime à des degrés plus ou moins forts, soit en ayant été témoin. Donc ça a beaucoup porté le projet.
0: Donc là, c'est là qu'après c'est fait l'alchimie, enfin une réunion, une rencontre entre vous et aussi l'éventail des arts. Donc c'est Lola de l'association qui vous a mis en, c'est ça, en,
2: oui,
0: en contact.
2: Oui, on les a rencontrés une première fois à la à leur lycée dans l'espace radio là-bas et on a décidé de travailler sur ce texte. Donc elles nous ont parlé de Claude. Mmh. On a commencé une première séance de répétition pour un petit peu caler la musique, leur voix, voilà, les émotions, la diction. Et puis après, on a rencontré Claude et on a travaillé tous ensemble.
1: Mmh. C'était totalement inattendu. Mmh. Ça a fait un effet de flash inattendu. Lorsque nous les avons rencontrés, moi j'ai été bouleversé par la teneur du texte. Claude, lorsque tu parlais évidemment de la création de ce texte, je suis même à l'instant bouleversé par... j'ai l'impression d'être au cœur du foyer volcanique de l'émergence de ce texte, parce que, à mon point de vue, on parle ici, il faut prendre ce détour, en fait, incontournable, pour aller toucher un sujet bouleversant qui est tabou, me semble-t-il.
0: Carrément.
1: Alors, si la poésie, si la musique, qui accompagne si bien la poésie, permet de contourner cet interdit de tabou au niveau de la société, je crois que un pas sera franchi réellement, concrètement. Voilà, c'est en ce sens où moi je me suis senti très motivé pour m'engager également tous ensemble.
0: Et c'est intergénérationnel aussi, on va dire. Et c'est vrai que le sujet, évidemment, du suicide chez les lycéens, on en parle beaucoup trop. Il y en a beaucoup trop, évidemment. Donc, quelle que soit la manière de l'aborder, voilà, ça peut être intéressant d'aborder différemment aussi ce sujet, comme vous disiez, qui est vraiment tabou. Quand même, ça reste tabou, donc c'est compliqué à en parler. Donc là, il y aura deux concerts, hein. Enfin, de mardi 6 octobre, vendredi 16 octobre. Comment ça se passe du coup ? Alors, pour les chansons, comment vous avez choisi la musique, par exemple ? Vous avez créé quelque chose ou c'est quelque chose que vous aviez déjà composé ?
1: J'ai créé quelque chose sur mesure. D'accord. Par rapport au texte.
0: Super.
1: C'est habituellement comme ça que je fais. C'est un texte, c'est une musique. Et une musique, c'est une ligne mélodique, donc c'est un texte. Alors, il y a une union qui peut se faire et donc j'ai créé spécifiquement pour ce texte.
0: Bon bah en tout cas on a hâte hein, d'aller à la maison de la musique hein, de la 4CPS donc le mardi 6 et le vendredi 16 octobre, c'est à quelle heure le soir?
2: 18h me semble. Ouais,
0: d'accord, bon, on va vérifier ça après. Oui. D'accord. Donc c'est vrai que c'est un projet qui vous réunit tous ensemble, un beau projet en fait hein. Et c'est vrai que c'est très important d'en parler et de nous en tant que, je sais pas si vous êtes parents aussi, mais c'est vrai qu'on est, moi, c'est un sujet difficile. Les parents ont du mal aussi à faire le lien entre, enfin, à discuter avec les enfants à discuter avec les parents. Donc, il faut trouver d'autres moyens d'expression. Et ça en fait partie. Donc 18h30, voilà, à partir de 18h30, ok. De toute façon, on verra les liens, on partagera les liens évidemment de cette, de ce récital hein, de musique, de poésie, voilà, à la maison de la musique de la 4CPS. Est-ce qu'il y a d'autres projets après avec l'Éventail des Arts, après ce projet?
1: Ah oui.
0: Où est-ce qu'on peut vous suivre d'ailleurs?
1: Didier Vallon.
2: Alors, on a bien sûr ces représentations mensuelles au Mans, autour aussi de la poésie d'ailleurs, puisque Jean-Pierre Boisdon et ses amis viennent lire des textes que nous accompagnons en composition instantanée, au piano, à la flûte.
1: Nous encourageons aussi toute personne qui a l'initiative de souhaiter écrire, exprimer ce qu'elle écrit, de pouvoir l'accompagner musicalement et en totale improvisation, c'est-à-dire plus exactement en composition instantanée.
0: D'accord. Avec la haute voltige, là.
2: Oui.
1: Oui, c'est très rigolo. C'est très intéressant comme... comme travail et comme partage.
2: Oui, donc, c'est un peu nouveau comme travail. On n'est pas dans un esprit de performance. Avant tout, on vient s'exprimer, on vient s'autoriser à s'exprimer, partager l'émotion et la musique. Sert vraiment elle est moteur, elle est vecteur, elle relie. Voilà. Après cet événement, on a intégré un très beau projet qui est un festival médiéval à Vallon-sur-Gé.
0: D'accord.
2: Tout nouveau, c'est la première édition. Voilà, une équipe qui met ça en place avec beaucoup de joie, d'enthousiasme et de courage. Ça sera le samedi 19 septembre à Vallon-sur-Gier, toute la journée.
0: D'accord, très bien.
2: Plein d'animations. Nous intervenons journée. Dans l'église en plusieurs représentations dans la journée. Et il y aura de la danse. On va un petit peu mêler nos activités, nos pratiques artistiques.
1: Les combats médiévaux.
2: Voilà, il y a un village d'artisans, il y a des animations, il y a un mariage, il y a un banquet. Voilà, ça va être, à mon avis, très joli.
1: Et la musique.
2: Et la musique.
0: Très super, très beau, un beau programme. Oui. On peut vous joindre, hein, c'est l'éventaildesarts72@gmail.com, voilà, par mail.
2: Voilà,
0: hein.
2: Le mail, le site web Yann Pétillon Pianiste.
0: D'accord.
2: Où vous allez vraiment trouver toute l'histoire de la création de l'association, mais aussi nos biographies, beaucoup de textes qui parlent de la musique et du travail de Yann en tant que compositeur actuel, de tout son parcours. Des rencontres avec d'autres artistes. Vous trouverez aussi les liens vers la chaîne YouTube où il y a nombreux maintenant enregistrements de concerts à la disposition d'écoute pour découvrir cet univers musical.
0: Très bien, super. Je ne vous ai pas demandé la signification de Tsubaki.
3: Alors, j'ai voulu connaître un petit peu l'origine du prénom Camélia dans un esprit de recherche poétique. Et donc, j'ai découvert et appris que finalement, à l'origine, c'est le nom d'une fleur qui, en Orient, je crois que c'est le Japon, s'appelait Tsubaki. C'était le vocabulaire oriental. Quand ça s'est voyagé et transposé en Occident, c'est devenu Camélia.
0: D'accord.
3: C-A-M-E-2-L-I-A. Mais c'est à l'origine, après, dans un troisième temps, de l'adaptation de ce nom-là pour en faire un prénom, sous l'orthographe qu'on lui connaît. Voilà.
0: Donc on comprend mieux maintenant. Ouais. C'est vrai que je ne vous avais pas demandé au début.
3: Oui. Alors il y a un peu l'explication dans le début du poème, mais bon, il faut l'avoir lu pour comprendre. Si je passe de Tsubaki Camélia à la compréhension de Camélia en tant que prénom seulement, quoi.
0: Alors après les deux représentations, est-ce que justement le poème sera accessible? Comment il sera accessible, le poème? Si on voulait le lire, en fait, si les gens n'ont pas pu venir ou pour retrouver votre poème, en fait.
3: Bah écoutez, c'est une bonne question.
0: Non, mais c'est intéressant que les gens aient accès.
3: Oui. Mais au moment où vous posez la question, ça me donne effectivement l'idée spontanée qu'il soit à disposition.
0: Ah oui, il faudra une façon.
3: Sur un
0: façon.
3: Support écrit, pour une personne qui voudrait.
0: Bon, on verra à ce moment-là, mais ce sera intéressant, bien sûr, hein, que les gens puissent lire ce poème aussi, s'ils n'ont pas pu, ou les gens qui habitent pas en Sarthe, hein, qui ne peuvent pas venir, évidemment, pour être intéressés. Bon, on reverra ça à ce moment-là.
3: Sinon, est-ce que je peux préciser que cette présentation ne se limite pas au poème? Au départ, c'est que le poème qui a porté le projet. Mais avec... les trois lycéennes actuelles de l'association qui ont porté le projet se sont greffées des prolongations. Après le poème, dans le travail que j'ai fait de documentation, d'information pour l'écriture du poème, c'est-à-dire le poème parle de choses factuelles, très précises, réelles, qui n'ont pas volontairement... J'ai évité la consultation des réseaux sociaux pour avoir des choses qui ont du sens et qui soient très factuelles. Donc dans ce cadre-là, j'ai aussi lu, enregistré toutes les paroles publiques officielles qui ont été prononcées juste après l'événement. Donc ça a construit la poursuite de la présentation. Il y a une deuxième partie qui va s'appeler « Paroles publiques » où je... Alors c'est une écriture qui a démarré par une écriture à une main, et chaque parole publique est ouverte à des commentaires, à chacun de nous quatre, avec les trois lycéennes et moi-même. Donc ça devient une écriture à quatre mains, et ce sera une lecture à quatre voix. Moi je lirai les déclarations, tant que telles, donc ça démarre par celle du procureur de la République, de l'Académie régionale, du ministère de l'Éducation, du proviseur qui n'a pas parlé, mais on traduira les réactions, enfin ce qu'il a fait, ce qu'il n'a pas fait, de certains professeurs, deux parents d'élèves, d'élèves, et bien sûr de la maman de Camélia. Et donc, chaque déclaration, on a déjà rempli des commentaires, tout à fait libres. Les commentaires sur la forme sont très ouverts. Ça peut être un commentaire sur ce qui vient d'être dit, qui s'adresse à la personne qui a fait la déclaration, ou qui s'adresse à soi-même en tant que réflexion, ou qui ouvre un dialogue à titre posthume avec Camélia. Voilà, donc ça c'est la deuxième partie. Ensuite, Arwen, Camille et Pilola ont préparé un discours de leur propre écriture, où elles vont citer un discours qui est en lien avec l'événement concernant Camélia. Et en quatrième partie, elles vont présenter leur association, les buts et puis leurs activités. Voilà. Donc c'est tout ça qui fait qui fera la représentation publique.
0: Bien, donc c'est certainement des grands moments d'émotion, je suppose. Est-ce que vous avez eu un lien ou un contact avec, justement, vous me parliez de la maman de Camélia ou pas du tout ?
3: Alors, je suis en train d'initier le contact.
0: D'accord.
3: J'attendais la rentrée scolaire. J'avais contacté, mais je n'ai pas eu de réponse, le journal local qui a beaucoup couvert de façon très renseignée et très sérieuse l'événement au moment. Je me suis adressé à la rédaction, mais je n'ai pas eu de retour. Donc, l'autre piste, c'est parce que si j'avais contacté le journal, c'est parce qu'ils ont interviewé la maman et que c'est grâce à eux qu'on a les échanges de SMS entre Camélia et sa maman. Quand elle était en cours, quand elle a été convoquée dans le bureau, enfin bon, il y a tous les échanges, qui rythment d'ailleurs de façon prenante le poème, parce que le SMS permet de ponctuer le temps avec des horaires précis, et ça je l'ai marqué volontairement dans le poème, quoi. Donc pour la maman, compte tenu de tout ce qui a entouré l'événement, la remise en cause publique a été faite. Mais je porte pas le jugement si c'était à juste titre ou pas. Sur le proviseur, j'envisageais pas de m'adresser directement au proviseur. Donc j'ai consulté le site de l'établissement et je vais consulter les deux attachés du centre d'information et de documentation, deux dames, et puis je vais leur expliquer ce qu'on est en train de faire et si elles, avec mon souhait, forcément, puisque je ne connais pas l'identité de la maman, avec mon souhait qu'elle puisse transmettre au moins notre intention, oui, et notre démarche à la maman, en les autorisant d'emblée à donner mes coordonnées, et puis voir après si la maman réagit, répond. C'est vrai que dans l'idéal, mais ce n'est pas évident, mais dans l'idéal, c'est vrai que si la maman pouvait se déplacer pour notre événement, ou en être témoin, ça serait très intéressant.
0: Absolument. Très bien. Est-ce que vous voulez rajouter d'autres choses sur cet événement ou autre ?
2: Je dirais que lors de la dernière répétition avec Lola, Arwen, Camille, Claude, Yann et moi, on a évoqué l'idée qu'il serait intéressant de pouvoir, après ces deux représentations, d'en faire plein d'autres, en fait, d'aller dans les lieux où on peut être accueilli pour porter ce poème, ce thème, cette émotion, d'aller un peu plus loin. Voilà.
0: Pourquoi pas? ce serait bien d'en parler, oui, au-delà de la cité scolaire Paul Scarron, évidemment.
1: Nationale, oui.
2: Oui, à l'échelle nationale, pourquoi pas, même dans d'autres radios, voilà, d'aller un peu porter ce beau poème et porter cette rencontre aussi qui nous a reliés et qui nous met en joie.
0: Très bien. Merci beaucoup, donc Isabelle Equet, Yann Pétillon, l'éventail des arts, voilà. Claude Anctin aussi d'être venu pour parler de cet événement, hein. Le mardi 6 octobre, le vendredi 16 octobre, Tsubaki Camélia, voilà, donc musique, poésie, voilà, donc ce sera un récital, hein, qui est proposé, inédit. Ne loupez pas cet événement, n'hésitez pas à venir. Et puis voilà, on peut remercier aussi, hein, la maison de la musique de la 4CPS, hein, et Bruno Michel, voilà, de disposer, voilà, des lieux pour pouvoir faire la répétition. Voilà, l'endroit est parfait pour ça, hein, je pense.
2: La salle a une belle acoustique.
1: Oui, oui. Le piano, la salle, enfin, voilà.
3: Ouais.
1: Tout est là.
2: On
1: est là en place.
3: Petite salle sympathique.
1: Très bien.
3: C'est...
1: Ouais. Ouais, oui.
0: Donc voilà, on espère qu'il y aura du monde, en tout cas pour ces deux représentations, à l'issue de la semaine d'information sur la santé mentale, voilà, du 5 au 18 octobre, avec en point d'orgue, hein, le 10 octobre, la journée mondiale de la santé mentale, voilà, grande cause nationale, mais voilà, il y a beaucoup d'actions qui vont se faire partout, en Sarthe, au niveau national aussi, donc vous pourrez retrouver, hein, certainement les programmes sur Internet. Merci beaucoup à vous, et puis ben, un bon retour, et puis un bel événement aussi, on vous souhaite, bien sûr.
1: Merci.
2: Merci.
3: Merci.
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Petite sœur, il est quelle heure?

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1: Bonjour à toutes et à tous, bienvenue dans l'agenda qui vous parle des événements qui vont se produire sur Sillé et ses environs cette semaine. Portes ouvertes à la médiathèque La Tannerie de Sillé-le-Guillaume le samedi 3 octobre. Cette journée sera l'occasion de présenter les changements survenus à la médiathèque et de rappeler que la médiathèque est un service culturel gratuit, accessible à tous les publics, lecteurs comme non-lecteurs. Le programme débutera à 10h par une visite du quartier animée par Gilbert, suivie d'une découverte de la médiathèque avec Clémence. À 11h30, élus, partenaires et habitants sont conviés à l'inauguration officielle des nouveaux aménagements, suivie d'un verre de l'amitié. L'après-midi de 14h à 17h, la médiathèque accueillera des ateliers créatifs intitulés « Livres et matières » animés par Isabelle, Aline et Annie, membres de l'association Sillé Respire. Les participants pourront découvrir différentes techniques autour du papier, du tissu et du cuir et réaliser, selon leurs envies, un objet décoratif, une pochette à livres ou un marque-page. Ces ateliers gratuits sont proposés sur inscription auprès de la médiathèque. Au-delà de cette journée festive, la médiathèque souhaite rappeler son ambition, être un lieu accueillant, vivant et accessible à chacun, où l'on peut emprunter des documents, découvrir des ressources numériques, participer à des animations ou simplement profiter d'un espace convivial. Les ateliers pratiques nécessitent une inscription obligatoire en raison du nombre limité de places. Renseignements et réservations 02 43 51 17 71 ou par mail médiathèque@sillé-le-guillaume.fr. Des portes ouvertes sont organisées dans les espaces France Service de France. À Sillé-le-Guillaume, les portes ouvertes se dérouleront du lundi 5 octobre au jeudi 15 octobre. À cette occasion, vos agents France Service vous proposent de participer à des animations tout au long de la semaine. Ces animations sont à retrouver en détail sur les pages France Service. À l'occasion des Journées Nationales des Artistes, Amélie Romet, artiste peintre installée au lieu-dit Le Cormier à Saint-Céneri-le-Gérais, invite le public à découvrir son univers artistique lors d'une ouverture exceptionnelle de son atelier les 2, 3 et 4 octobre de 9h à 19h. Passionnée par la couleur, le choix des compositions et des techniques, Amélie Romet peint depuis plus de 20 ans, tantôt à l'huile, tantôt à l'acrylique, parfois en ajoutant des feuilles d'or. Elle y présentera ses dernières créations inspirées par la nature, la lumière ou encore les émotions. Elle réalise aussi des pièces en terre cuite, une occasion unique de rencontrer l'artiste, d'échanger sur son processus créatif et pour les amateurs, d'acquérir une œuvre originale. Toujours le samedi 3 octobre, le comité des fêtes de Chérancé vous propose de participer à une marche solidaire dans le cadre d'Octobre Rose. Le circuit d'environ 10 km empruntera la voie verte Haute-Sarthe-Alpes-Mancelles au départ de Chérancé. Les bénéfices de cette journée contribueront à soutenir la lutte contre le cancer du sein, notamment pour la recherche, l'accompagnement des personnes touchées et la sensibilisation. Goodies et petites bouteilles d'eau offertes à chaque participant. Départ prévu vers 13h30, tarif 8€ adultes gratuit pour les moins de 10 ans. C'est sur réservation auprès de Marine Fièvre 07 70 66 65 99. Et pour finir la journée, le comité des fêtes vous propose également un repas dansant avec DJ sur place et feux d'artifice tirés à 22h30, tarif 22€ adultes, 6€ pour les moins de 10 ans. Encore le samedi 3 octobre, rendez-vous à partir de 19h30 chez Patapomme à Fresnay-sur-Sarthe pour une soirée gourmande en musique avec Philippe et Didier. Ils vous proposent des reprises de Jacques Brel, Georges Brassens ou encore Claude Nougaro. Le repas, c'est 25€ par personne, boisson non comprise. C'est sur réservation obligatoire car les places aussi sont limitées. 07 56 44 24 64. Et on poursuit avec le samedi 3 octobre. Le parc naturel régional et géoparc Normandie-Maine, dans le cadre de son ABC Haute-Sarthe-Alpes-Mancelles, vous invite à un atelier « Accueillir la biodiversité chez soi ». Comment construire un nichoir à oiseaux à Saint-Paul-le-Gautier. Accompagné du groupe ornithologique des Avaloirs, un atelier est organisé pour créer des nichoirs pour différents types d'oiseaux. Ces derniers seront ensuite installés dans certains arbres de la commune pour pouvoir aussi échanger sur comment bien les disposer. Rendez-vous 14h à la mairie, 12 rue de Vilaine-la-Juël. Animation gratuite, réservation conseillée au 02 33 81 13 33. L'association Les Amis du Prieuré de Saint-Marceau organise un récital musical avec Cécile Bénard le samedi 3 octobre à 20h30 au Prieuré Saint-Julien de Saint-Marceau. Un voyage musical autour de l'amour entre jazz, chansons françaises et musique classique. Cécile Bénard, soprano et pianiste, mêle les univers et les époques dans un récital intéressant.

Intime, tendre et passionnée. L'entrée est 10 euros, 5 euros pour les tarifs réduits, organisée par les amis du prieuré de Saint-Marceau. Vous cherchez une idée de sortie mémorable. Les passionnés de la troupe Les Amnésiques de Parigné-le-Paulin ont concocté le remède parfait contre la morosité. Avec leur nouvelle création, la dinde, préparez-vous à un véritable tourbillon de folie. L'histoire qui dérape, tout commence de manière presque banal, un cadre rentre à la maison, poursuivi par une jeune femme bien trop affectueuse. Forcément, son épouse commence à se poser de sérieuses questions. L'ambiance est électrique, mais le chaos total s'installe quand le mari tombe nez à nez avec un homme tranquillement planqué dans le boudoir de sa femme. Entre infidélité supposée, mensonges énormes et panique générale, les personnages vont vivre la pire journée de leur vie. Et pour votre plus grand plaisir, samedi 3 octobre à 20h30 et dimanche 4 octobre à 14h30, à la salle Loisirs et Culture de Beaumont-sur-Sarthe. Tarif unique, 5 euros. Billetterie 06 33 91 31 04 ou sur le www.lesarmnésiques.fr. On termine cet agenda avec les lotos. Et les lotos, ça commence le samedi 3 octobre à Arsenay, loto des pompiers de Wasseau, le petit animé par Ludo. Un loto également à Conly, le loto du comité des fêtes de Conly, animation Hervé. À Jouer-l'Abbé, un loto association Jouer en fête. Et à Mansigné également un super loto et un grand loto. Enfin à Montfort-le-Génois pour le samedi, super loto du team promotion rallye. Le dimanche 4 octobre, un loto à Alonne, à Assé-le-Boine, loto comité de gestion, animation Annick. Un loto à Beaufay, également à Dissé sous le Lude, l'amicale des sapeurs-pompiers du Lude, un loto à la Milesse, un super loto animé par Henri et un loto à Pont-Valin. Voilà, cet agenda se termine, je vous dis à la semaine prochaine.

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0: avec dans les rôles principaux Antoine Reinhartz, Emmanuel Berco, Emma Boumali. Tout le monde connaît le nom de Samuel Paty, mais peu de gens connaissent réellement son histoire. Le 16 octobre 2020, Samuel Paty, professeur d'histoire géo, est assassiné à la sortie de son collège. À la lumière des enquêtes et des procès, ce film revient sur ses 11 derniers jours et l'engrenage qui a conduit à sa mort tragique. On écoute tout de suite la bande-annonce.
1: J'ai jamais rêvé d'être un héros. Mais que mes cours éveillent une vocation, ça oui, j'avoue que j'en ai rêvé.
2: Bonjour Monsieur Paty.
3: Aujourd'hui, on va faire une étude de cas. Liberté d'expression, liberté de la presse. Ça vous dit quelque chose?
4: C'est Charlie Hebdo?
3: Exactement.
5: Pas de blague aujourd'hui?
3: Bon allez, une blague pour Drissou.
1: Il y a un problème?
6: Je viens de revoir la vidéo, les vues arrêtent pas d'augmenter.
7: Elle est mensongère, elle donne clairement le nom du collège de Monsieur Paty. Il faut la faire supprimer.
8: Faut pas prendre ça à la légère. Faudrait que vous rédigiez un rapport et alerter le service de défense et de sécurité.
9: Ça s'est pas passé comme ça.
10: Bah j'irai la mentir.
11: On est complètement derrière vous.
12: Tous les jours, je reçois des coups de fil de menaces à la loge.
13: Vu le contexte, tu nous mets tous en danger.
1: Je peux quand même dire quelque chose parce que visiblement ça tourne à mon procès.
14: Je pense que ce serait bon de faire un bloc autour de lui.
15: S'ils ont un couteau, je fais quoi?
16: Bon, il n'y a aucune raison de paniquer.
1: Jamais j'aurais imaginé que mon nom entrerait dans les livres d'histoire.
0: Projection le vendredi 2 octobre à 20h30 et le dimanche 4 octobre à 18h. Je vous rappelle que ce film vous est proposé par la mairie de Sillé et Cinéambule pour un tarif unique de 5,50€ avec une carte de fidélité gratuite qui vous permet de bénéficier d'une place au bout de 10 entrées. Ce ciné-ciné se termine et je vous dis à la semaine prochaine. 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
3: Bonjour à tous et à toutes. Nous sommes Mathieu et Loïc. Nous avons le plaisir de vous présenter sur Fréquence Ciel avec

0: émission locale à La Ferté-Bernard sur un studio mobile installé par Fréquence IE.
1: C'est pour nous la première fois que nous intervenons en radio. Cette émission Jeunes et Mères ont de partager. Associés également à la table Lisa, Ryan et Logan. Je vous propose de les écouter se présenter.
2: Je suis Lisa, j'habite à Lamennais, j'ai 19 ans, j'aime rénover des meubles, je n'aime pas sortir et je suis attirée par les métiers dans le domaine du bois.
3: Je suis Ryan, j'habite à Préval, j'ai 18 ans, j'aime l'achat, je n'aime pas les cours et je suis attirée par le métier dans le domaine de l'agricole.
4: Je suis Logan, j'habite à Bonnétable, j'ai 21 ans, j'aime bricoler, je n'aime pas parler et je suis attirée par les métiers dans le domaine du bricolage.
1: Et moi je suis Loïc, j'habite à Vezé, j'ai 20 ans, j'aime la lecture, je n'aime pas le foot et je suis attiré par les métiers dans le domaine de la vente.
0: Et moi je suis Mathieu, j'habite à La Ferté-Bernard, j'ai bientôt 20 ans, j'aime la technologie, je n'aime pas le harcèlement, je suis attiré par les métiers dans le domaine de l'informatique dans lesquels je travaille actuellement.
1: Je vous propose madame et monsieur de vous présenter et de nous préciser les fonctions que vous occupez.
5: Bonjour, donc je suis Patricia Aidé, maire de Saint-Martin-des-Monts depuis 2001. Je suis à mon cinquième mandat. Donc je suis autrement donc maman de trois enfants. J'ai quatre petits-enfants. Et je dirais dans ma vie professionnelle, j'étais responsable du Centre communal d'action sociale de la ville de La Ferté-Bernard. Et également, je suis vice-présidente à la communauté de communes de Perche-Émeraude avec comme mission la petite enfance, l'enfance, la jeunesse, la solidarité et le sport.
6: Bonjour à tous, je suis Didier Torché, donc je suis le maire de Cormes. Je suis maire depuis 2016, suite à la démission de l'ancien maire. Je suis un élu depuis 1995, c'est mon sixième mandat d'élu, donc troisième de maire. Je suis vice-président de la communauté de communes, en charge de l'économie et l'emploi depuis 2026. Sur le mandat précédent, j'étais conseiller délégué à l'économie et à l'emploi. Je suis marié, deux enfants, je suis un ex-artisan, j'ai été 38 ans artisan dans la communication et la publicité.
4: Pourquoi avez-vous choisi des activités ou une carrière politique Didier Torché ?
6: Alors, en 1995, j'étais arrivé dans la commune de Cormes, petit village, qui aujourd'hui fait 1000 habitants. J'avais envie, je me suis impliqué tout de suite dans le foot, bien entendu, le club de foot a démarré, j'ai joué au foot dans cette association, dans ce club. Et avec des amis, aux élections de 1995, on a décidé de faire une liste contre le maire. Alors, on n'avait rien contre le maire, mais on était des jeunes à l'époque et on estimait qu'il n'y avait pas assez de jeunesse dans le conseil municipal. Voilà, voilà mon idée première avec des amis. On a été élus en minorité 7, certes, mais avec 7 élus. Et voilà comment a démarré ma carrière, entre guillemets, politique.
5: Donc moi-même, donc je me suis présentée donc en 2000. Précédemment, j'étais secrétaire de mairie sur la commune de Saint-Martin-des-Monts. Je suis native de cette commune et malheureusement aux élections municipales de 2001, le maire sortant ne se représentait pas et personne voulait se représenter. Donc j'ai pris la décision en accord avec mon mari et puis mes enfants de faire une liste et c'était la seule liste et j'ai été élue, je dirais, dès 2001. Et ça, depuis... je suis au cinquième mandat. À la date d'aujourd'hui, je suis très attachée à ma commune de Saint-Martin-des-Monts, puisque donc j'y ai vécu toute mon enfance.
3: Ça serait-il possible de faire... de baisser les factures d'électricité, d'eau et d'ordures ménagers ?
5: Alors, baisser les factures d'électricité, ça ne dépend pas de la commune. C'est parce que ça, c'est une gestion au niveau donc, de l'État, des Enedis. La facture d'eau, c'est également, ça représente un groupement des syndicats d'eau. Et puis, ben, au niveau assainissement, ça, c'est vraiment une facture collective. C'est au niveau de la commune. Et donc, on gère au plus près, je dirais, par rapport donc, entre les consommations et puis les fournitures qu'on doit faire.
6: Concernant cette question, c'est vrai que c'est, je dirais, l'électricité. Alors, pour les particuliers, elle est gérée, c'est vrai, elle est gérée par nos fournisseurs. On n'a pas la main mise dessus. Au niveau de la collectivité, moi, je travaille avec un courtier en énergie depuis 2020. Et ça veut dire que la commune de Cormes a des prix du kilowattheure qui sont plafonnés sur 3 ans. C'est-à-dire qu'on ne subit pas les hausses. Et là, à titre d'info, la commune de Cormes a un nouveau fournisseur d'énergie pour 27-31. Donc je sais déjà en 28 ou en 29 le prix du kilowattheure que la commune de Cormes va payer, sans les taxes d'acheminement et d'État, mais un truc qui bouge, mais le prix du kilowattheure. Donc ça c'est un choix que j'ai fait, comme le gaz également, je suis avec un prestataire où mon prix de tonnes de gaz pour la collectivité

0: et figé. Donc, je suis à un prix très raisonnable aujourd'hui avec un fournisseur. Toute la différence, elle est là. Entre nous, maires de nos communes, on essaie de gérer nos communes, donc avec c'est des charges lourdes quand même. On arrive à gérer un petit peu le prix, ce qu'on ne peut pas faire en tant que particulier, comme l'a très bien dit Patricia. C'est après à nous de voir avec un fournisseur aussi privé pour voir si on peut changer de fournisseur. Mais concernant l'assainissement, on a quand même des nouvelles lois environnementales qui nous imposent de gros travaux sur nos communes. Au niveau de l'assainissement communal, la commune de Cormes est concernée. J'ai fait un schéma directeur et on sera obligé malheureusement à un moment donné d'augmenter la taxe parce qu'il y a trop d'investissements derrière et on ne pourra pas le financer. Donc voilà.
1: Pensez-vous qu'il est possible de renforcer la sécurité dans les petites villes, par exemple à Vézet, pour des voitures qui roulent à très grande vitesse ou d'autres comportements dangereux, Monsieur Didier Torché?
0: Alors, c'est un vrai problème, la sécurité en agglomération. Alors, où on n'a pas les pouvoirs, puisqu'on peut faire des aménagements. La commune de Cormes, par exemple, l'a fait sur des voies départementales, mais en accord avec le département. Donc, on a fait toute une zone 30 avec des plateaux ralentisseurs qui nous ont été imposés. Ceci dit, c'est quand même le conducteur, le contribuable qui est maître de son véhicule, et on a du mal, même en mettant des zones 30, à faire respecter. Alors c'est vrai qu'en zone 30, plateau ralentisseur obligatoire, on casse la vitesse, mais sincèrement, oui, ça va beaucoup trop vite en agglo, et c'est très très compliqué, même si, heureusement, on n'a pas de gros faits divers, à ma connaissance, dans les villages, mais oui, c'est un réel problème où on n'a pas beaucoup de solutions miracles, je dirais.
2: Donc je rejoins tout à fait Didier par rapport à ses propos. La sécurité routière, c'est une grosse problématique pour toutes les communes. Je dirais même une petite commune, hein, je dirais Saint-Martin-des-Monts, c'est 186 habitants. Mais donc on est traversé par deux départementales. Également, donc on a aménagé, je dirais, donc des plateaux, fait un rond-point pour essayer de casser la vitesse, mais malheureusement... On a toujours des gens, et c'est les gens qui habitent tous les jours, voire des personnes de notre village qui roulent très vite. Ils ont l'habitude de rouler, et puis le tourisme, on voit bien quand c'est une voiture de tourisme, c'est au ralenti. Donc, mais c'est vrai que c'est une grosse problématique, et ça, je dirais que c'est un sujet à chaque mandature qui est étudié. Et là, j'ai de nouveau encore un projet pour voir comment réduire cette vitesse.
3: En cours de la sécurité, les routes sont en très mauvais état. Qui peut les améliorer et des travaux? Pourquoi ne répare qu'une partie des trous et des passages dangereux, Monsieur Didier Torché?
0: Très bonne question également. Donc, il faut savoir qu'il y a des voies départementales, hein, qui sont à la charge du département, et les nationales ont été passées en départemental. Donc, les départements ont de plus en plus de charges d'entretien sur les voies départementales. Les voies communales, c'est la charge de la commune. Donc ça veut dire que c'est la collectivité qui finance l'entretien de ces voies. On a des aides, certes, du département et de notre commune de Perchemaude, mais ceci dit, c'est des gros budgets. Et nous, on a fait le choix à Cormes, pour parler de Cormes, on en fait moins, mais on a pris la décision depuis 3 ans de faire que des routes en enrobées. C'est-à-dire que ça coûte beaucoup plus cher que de faire des bicouches. Mais c'est pour ça qu'on fait des parties. Donc les parties les plus usées, on les refait. On va faire 300 mètres d'un côté, 500 mètres de l'autre. Mais on les fait en enrobé parce qu'on sait qu'on a un investissement qui va durer beaucoup plus longtemps. Par contre, malheureusement, suivant la taille des communes, il y a des communes qui sont des petites communes qui ont beaucoup de kilomètres de voirie communale qui sont à la charge de la commune et sur le budget de la commune. Voilà. Donc c'est très compliqué, je reconnais, l'entretien de nos voies communales. Pour la partie communale.
2: Également, voilà, par rapport donc des propos de Didier, je les rejoins tout à fait. Je dirais que, en fonction des communes, moi j'ai la commune qui est traversée par deux départementales, donc là c'est à la charge du conseil départemental, mais malgré tout j'ai 5 km de voies communales à entretenir, et où il y a de la fréquentation, je dirais malgré tout, hein, puisque c'est des voies qui vivent des raccourcis, un petit peu entre guillemets, très fréquentées. Et également, donc, on consacre tous les 2 ans un budget et on fait par des 300 ou des 500 mètres de façon à pouvoir faire au mieux et puis d'éviter tout accident également. Mais c'est un choix je dirais, financiers. Et autrement, si on fait tout, je dirais, les contribuables vont voir les impôts locaux qui vont augmenter. Et on se doit gérer le budget de la commune comme notre budget familial.
1: Serait-il possible d'augmenter les budgets des écoles pour des travaux, équipements ou voyages scolaires, Monsieur Didier Turchet?
0: Les voyages scolaires sur la commune de Cormes, on a l'APE qui organise une classe de mère tous les 4 ans, hein. Donc l'association des parents d'élèves. La commune a un budget qui est donné aux enseignants, puisqu'on a 4 classes à Cormes, on a 77, 76 enfants cette année. Donc on a un budget qui est donné aux enseignants pour tout ce qui est l'équipement scolaire. Après, concernant les bâtiments, on va mener une réflexion suite à la canicule. Et le conseil municipal de Cormes a validé la semaine dernière en conseil municipal un diagnostic énergétique sur l'ensemble des bâtiments communaux. Là, ce matin, avant de vous rejoindre, j'étais en entretien avec une entreprise pour faire un devis pour climatiser le restaurant scolaire. Vous voyez, pour avoir déjà au moins une pièce dans la commune qui serait climatisée, ce qui serait le restaurant scolaire. Et le diagnostic énergétique, bien entendu, il sera fait en 27, mais ça veut dire que s'il y a des travaux à faire, il y en aura. Par rapport au budget, ils seront faits dans le temps. Donc là, j'ai proposé de faire un groupe de travail à mon conseil municipal, qui a accepté, avec le nouveau conseil d'école et les enseignants, et je vous ai demandé de réfléchir d'ici la fin de l'année à une végétalisation des cours d'école. Voilà. Je parle pour ma commune, donc c'est avant de dire on climatise systématiquement et tout, il faut aussi qu'on pense qu'il y a d'autres solutions peut-être pour faire baisser la température dans nos classes. Donc voilà, pour les écoles, répondre à votre question assez technique et toujours financier. Le problème, il est là. Et toutes les communes de France où il y a des écoles, en l'occurrence, vont être dans l'obligation de faire quelque chose, une réflexion. Bon, mais c'est compliqué. Mais pour Cormes, on y réfléchit.
2: Alors, par rapport à cette question, moi, je vais demander un joker. Malheureusement, je n'ai plus d'école sur la commune de Saint-Martin-des-Monts. Donc, les enfants de Saint-Martin-des-Monts sont accueillis sur différentes écoles du territoire. Et donc, par rapport à ça, par contre, la commune participe aux frais scolaires sur les différentes écoles, les communes qui me demandent. Et ça, c'est un principe que je suis tout à fait favorable, parce que de façon à scolariser nos enfants de Saint-Martin.
4: Est-il possible d'ajouter des infrastructures pour les ados dans les communes, comme des aires de jeux, des skateparks, des city-parks, des salles de rencontres, CID?
2: Donc, par rapport à ça, je dirais la commune, je vous ai dit tout à l'heure, 186 habitants. Malgré tout, donc, on a fait une aire de jeux pour les enfants, je dirais les petits-enfants, avec une structure. Également, pour les ados, on a installé une table de ping-pong. On fait, au fur et à mesure des besoins. Et je suis, ainsi que mon conseil, à l'écoute des jeunes. S'ils veulent s'investir dans des animations, des choses comme ça, on est, parce que c'est important. Comme je vous ai dit tout à l'heure, j'ai plus d'école. Donc, automatiquement, il n'y a pas de lien. Et de faire des rencontres intergénérations, c'est primordial. Et vraiment, mais à l'initiative des jeunes, avec l'appui du conseil municipal.
0: Concernant la commune de Cormes, on a un club de football depuis 84, avec une équipe qui a été jusqu'en première division, même en PH à une époque. Un club qui a eu quelques difficultés il y a quelques années, mais qui est reparti. Donc ça veut dire qu'on a quand même beaucoup de jeunes qui pratiquent ce sport. Et la commune de Cormes a créé un terrain multisport en 2024 à côté du stade municipal, donc un terrain multisport avec un terrain synthétique où on peut pratiquer à la fois le football à 6, le handball, le basket, le tennis, à 4 grands parkings, avec un coût de 110 000 euros. Donc voilà pour la jeunesse, il y a un équipement. Par contre, c'est vrai qu'on n'a pas d'air de jeu, de petits jeux, puisqu'on a la chance d'avoir un magnifique parc dans le cœur du village, au pied de la salle polyvalente. Et cette salle, elle est régulièrement louée. C'est très compliqué de faire le mix entre des aires de jeu, je dirais plus simple, sur ce parc, et des gens qui louent la salle pour des mariages ou des réceptions. Et on a peur que le binôme fonctionne mal. Voilà. Mais on a un terrain multisport. Je tiens bien, ce n'est pas un city park, c'est un terrain multisport.
5: On va partir sur des questions plus générales concernant la jeunesse. On a des soucis avec l'orientation et notre avenir à cause des problèmes avec Parcoursup. N'y a-t-il pas besoin d'autres informations en lycée, par exemple en lien avec la mission locale ?
0: C'est exactement la bonne question. C'est vrai que, alors nous, on y travaille au niveau de Perchemrode avec le parcours Job. parcours job qui aujourd'hui on espère est prévu pour 2027, mais on sait qu'on a on a le directeur du lycée professionnel Robert Garnier qui n'a pas été remplacé à ce jour, donc je sais pas, mais on essaie, nous élus Perche Émeraude, lycée Robert Garnier, le parcours job qui a lieu tous les deux ans et qui concerne tous les collégiens du territoire qui sont invités, et on a toutes les entreprises du territoire qui sont présentes, et vous pouvez avoir une orientation ou une présentation des métiers de notre territoire, je dirais.
2: Donc par rapport donc les jeunes, donc c'est vrai que les difficultés, je dirais que au sein de la mission locale, c'est quelque chose, bon voilà, qui est, je sais que Isabelle et toute son équipe hein, est présente. Moi je suis là en tant qu'élue au niveau de la mission locale depuis de nombreuses années, et je dirais que on se doit d'être à votre écoute, nous en tant qu'adultes, on sait les problématiques que vous rencontrez. On essaie donc de faire au mieux, mais qu'il y ait toujours cet échange de façon pas bloquée. Parcoursup, c'est vrai que c'est une problématique. Hein. Tout le monde n'a pas, je dirais, des moyens d'être muni d'un ordinateur, de pouvoir joindre. Mais surtout, ne pas hésiter, on est là, à l'écoute, et puis de voir, de trouver des solutions avec vous.
6: Avec Logan, nous avons eu des problèmes pour un BTS, des difficultés pour trouver une solution en alternance. Et Loïc a été refusé en université pour la vente de livres, sans explication, à part que le bac pro-vente ne serait pas adapté. Qu'en pensez-vous, Didier Torché?
0: Vous me l'apprenez, mais c'est vrai que... Alors après, on a l'éducation nationale qui a des règles, où nous, les élus, on ne maîtrise pas. Par contre, je pense, et moi je me bats là-dessus en tant que vice-président de l'économie, pour la formation, je dirais, des métiers manuels, où on manque énormément. Et c'est vrai que... j'encourage les entreprises et les collectivités à prendre des stagiaires. Moi, dans ma commune, je prends régulièrement des stagiaires. Actuellement, j'en ai une qui va arriver au niveau du secrétariat de mairie, une qui va arriver au restaurant scolaire, et j'en ai un actuellement qui est aux espaces verts. Donc, et j'ai un apprenti actuellement qui est en troisième année d'apprentissage, qui vient de la mission locale et qui est en train de faire un CAP paysagiste, par exemple. Donc voilà, il faut qu'on arrive au niveau de la jeunesse à trouver les filiales pour les gens qui vont faire des études supérieures. Et il faut aussi qu'on pense à ceux qui, malheureusement ou heureusement, feront le choix d'un métier manuel. C'est à nous aussi. Donc, les collectivités et les entreprises. Et moi, mon rôle de VP Eco, c'est aussi de solliciter les entreprises pour dire, voilà, essayez de prendre un jeune en alternance, premièrement en stage, et pourquoi pas derrière un contrat d'apprentissage.
2: Oui, tout à fait. On est conscient des problématiques que nos jeunes rencontrent. On ne fait au mieux, comme le précise Didier, je dirais, au niveau, donc, au sein de la communauté de communes. Hein, c'est quelque chose, je dirais, qu'on évoque régulièrement hein, dans nos réunions de bureau, hein, de façon à pouvoir accompagner les jeunes, de trouver des solutions. Mais il y a des choses qui ne dépendent pas des élus. Hein, je dirais, l'éducation nationale a tout un programme. Mais je dirais qu'on est là, on essaie d'être facilitateur auprès des entreprises locales, de façon qu'ils puissent reconnaître votre savoir et puis votre volonté surtout, parce que ça, c'est quelque chose que j'ai bien remarqué. Vous êtes très, très volontaire pour votre vie professionnelle.
6: Serait-il possible d'avoir plus de formation initiale directement dans les entreprises pour les jeunes, comme nous?
2: Alors, c'est quelque chose voilà, qu'on essaie voilà, de, par rapport à l'apprentissage, de développer l'apprentissage, mais ça ne dépend pas, je dirais, de nous en tant qu'élus local. C'est notre volonté, on essaie d'appuyer, mais on n'est pas l'élément déclencheur par rapport à ça. On est là, comme je vous disais tout à l'heure, on est les facilitateurs, on essaie, voilà. Mais il y a des choses qu'on aimerait faire, mais on ne peut pas, du fait, voilà. C'est pas donc dans nos prérogatives, on n'a pas les moyens de le faire. Et c'est dommage parce que donc localement, sur le terrain, la proximité est primordiale.
6: D'accord.
0: Tout à fait. Je rejoins complètement Patricia là-dessus. C'est vrai que on a un tissu économique sur Perche Émeraude qui est très important. Malheureusement, c'est vrai qu'il y a certains corps de métier qui ont du mal à trouver des salariés. Il y en a qui sont aussi... Je pense qu'il y a un problème de communication, des fois, entre le monde de l'école, de l'éducation nationale, les entreprises. Donc, nous, je rejoins 100% Patricia. Notre rôle, c'est d'être facilitateur. Et moi, mon rôle en tant que VP Eco, c'est ça un peu. C'est de faire la relation. Je suis invité aux réunions du Club des entreprises. Il y a un club d'entreprise faire 3, bien entendu. On essaie de voir comment on peut faire, mais c'est très compliqué. Et puis aujourd'hui, actuellement, tout du moins, on est dans un modèle économique qui est très compliqué. Donc les entreprises, sincèrement... Mais il y aura un travail à faire dessus. C'est comment on arrive à faire le lien entre les étudiants et les entreprises. Et nous, notre rôle d'élu, il est là. Il s'arrête là, par contre, puisqu'on n'a pas le pouvoir. Sauf si on embauche dans nos collectivités.
1: Serait-il possible que des dirigeants politiques interviennent pour faire baisser les coûts des produits ? Ça fait qu'augmenter, et avec des petits revenus ou sans revenus, ça devient difficile. Un simple sandwich, c'est plus de 3 euros. Monsieur Didier Torcher.
0: Je dirais, c'est l'ex-artisan qui va parler. Hein. Comme je vous l'ai dit précédemment dans ma présentation, j'étais 38 ans artisan. Donc, il faut savoir qu'une entreprise, on a des charges. Pour gagner notre vie, on le fait sur le produit de l'activité qu'on a. Pour le sandwich, aujourd'hui, la matière première augmente. Hein. Donc, il faut le savoir, le pain, le beurre, et ainsi de suite. Donc, les entreprises, malheureusement, faut pas dire qu'elles sont là pour se gaver, c'est pas ça. Mais elles font un prix au plus juste pour à la fois garder leur clientèle, je pense, et avoir leur marge. Parce que si on n'a pas de marge, l'entreprise va fermer. Et le problème, il est là. Et on le voit aujourd'hui. J'ai beaucoup de relations actuellement avec les gens, les gros rouleurs, par rapport au carburant, et qui n'auront pas l'aide de l'État. Et l'aide de l'État, je vais vous le dire franchement, le chèque de 100 euros, c'est du pipeau pour moi, parce que ça ne va rien donner. Hein. Ça ne va rien donner à des gros rouleurs. Donc voilà, c'est le système actuellement.
2: Voilà, tout à fait, je rejoins Didier par rapport... C'est vrai que le consommateur voit le prix quand il passe à la caisse, mais derrière, je dirais que l'entreprise doit faire valoir, tout, faire attention par rapport à tout, au coût, le coût de la marchandise, le coût du salariat, c'est pareil. S'il veut régler, ben, je dirais, s'il y a un salaire... descend par rapport à l'employé également. Donc tout ça, c'est en contrepartie et puis une marge. Et il faut bien voilà, que l'entreprise puisse vivre pour pouvoir faire des investissements, pour pouvoir continuer. Mais c'est vrai que quand on a le regard du consommateur, ce n'est pas évident quand on a un petit budget. Je suis tout à fait consciente et je rejoins tout à fait par rapport aussi Didier, par rapport, ben, je dirais, des aides ponctuelles. J'appelle ça, moi, entre guillemets, du saupoudrage. Hein, parce que donc c'est vrai qu'on y a un geste, mais on répond pas aux questionnements et aux besoins, surtout donc des consommateurs.
4: Auriez-vous des solutions pour que le code de la route puisse être passé plus vite et donc avec moins de frais, parce que c'est l'idée.
2: Alors tout à fait. Alors par rapport à ça, donc dans certaines, et ça on le voit. Donc moi, Saint-Martin-des-Monts, bon, je vous ai dit, c'est une petite commune, mais je suis toujours à l'écoute de mes jeunes Saint-Martinois, s'il y avait quelques besoins. Après, je dirais, il y a des tarifs. Les auto-écoles gèrent. Mais nous, collectivités, à des moments donnés, on peut apporter une aide ponctuelle par rapport à aider et vraiment du cas par cas. Et c'est ce que fait également la mission locale avec l'aide de certaines collectivités du territoire.
0: Concernant le permis de conduire, c'est vrai que ça a un coût. Les collectivités, malheureusement, ne sont pas là pour aider à la base. Enfin, je parle de la commune, hein. Mais comme l'a dit Patricia, c'est vrai que par le biais de la mission locale qui fait des aides, c'est vrai que les collectivités communes participent au financement de la mission locale. Moi, là, on va lancer, par exemple, pour les tout jeunes, un programme de sécurité routière pour les écoles de Cormes. Ça veut dire déjà les jeunes lui donner des bases du code de la route. Mais c'est vrai qu'après, il y a un domaine économique où vous avez des auto-écoles qui sont moins chères les unes que les autres. Il faut aller chercher. Donc c'est vrai que c'est un coût, mais on ne peut pas tout financer non plus. Alors là, c'est plutôt l'homme de territoire qui va parler. On ne peut pas tout financer. Il faut qu'on soit honnête avec nous-mêmes. Des aides, il y en a, mais on ne pourra pas tout financer, malheureusement. Ça va être compliqué.
6: Est-ce qu'il pourrait exister un jour des pistes comme une indemnisation transitoire pour les 18-25 ans à sonder, à mettre en place au niveau communal, intercommunal, peut-être avec contrepartie de services pour les aider à démarrer dans la vie alors que plus de 25% de jeunes de notre âge sont sans emploi ? Monsieur Didier Torcher.
0: Alors, comme je l'ai dit précédemment, me concernant et concernant ma commune avec mes collègues du conseil municipal, on essaie au maximum d'aider les jeunes, parce que voilà, on prend des stagiaires, j'ai pris un contrat d'apprentissage, quand il va se terminer, je vais peut-être en prendre un nouveau. J'incite mes collègues maires des communes, dont la taille le permet, bien entendu, hein, faut avoir un effectif, parce qu'il faut des formateurs derrière. Donc d'accompagner les jeunes, les entreprises aussi, moi je le fais quand j'étais dans l'artisanat. Donc voilà, alors après ici, c'est aussi aux jeunes. Alors moi je suis en contact avec beaucoup de jeunes, hein, j'essaie de rester jeune d'esprit, j'ai un contact de jeunes. J'ai dit aux jeunes aussi, c'est ce que je veux dire, bougez-vous, allez frapper à la porte des entreprises. Parce que c'est ça aussi, c'est, voilà, allez voir que vous êtes présent, que vous avez envie. Et sincèrement, vous allez voir, vous allez plutôt être bien reçu à 90%. Je ne mettrai pas les 100%, mais voilà. Le conseil que j'ai à vous donner.
2: Voilà, je rejoins tout à fait. Donc, moi, Saint-Martin-des-Monts, donc, je vous ai dit, hein, la taille de la commune, 186 habitants. J'ai que deux agents. Donc, un agent, je dirais, polyvalent, à raison de 20 heures semaine, et qui a déjà aussi ses problématiques, puisque donc, nous, on joue notre rôle social, puisque c'est un habitant de Saint-Martin-des-Monts. Donc, on est obligé de l'encadrer. Donc, je ne peux pas lui mettre un stagiaire à ses côtés, et au niveau administratif, donc ma secrétaire, elle n'est que là, que 8 heures semaine. Donc ça, je dirais que ce n'est pas intéressant, mais je dirais que je suis également, par contre, pour diriger les jeunes vers des entreprises, voire des collectivités qui peuvent accueillir, et ça, je dirais, d'apprendre sur le terrain, c'est du concret, c'est important, et surtout, voilà, et je rejoins Didier par rapport... n'hésitez pas à aller frapper aux portes des entreprises, des grandes collectivités, et vous serez reçus et sont là à votre écoute.
5: Pour conclure, une question générale. Avez-vous le sentiment que c'est plus facile ou plus difficile d'être jeune aujourd'hui que dans votre jeunesse ?
2: Tout à fait. J'en suis tout à fait consciente. Je dirais que vous rencontrez des problématiques, il y a des procédures, des choses qu'on vous bloque, alors que on était un petit peu plus, je dirais, plus, c'était plus facile d'accès, je dirais, il y a 40 ou 50 ans, parce que donc avec du recul, hein, ça fait une cinquantaine d'années. Donc, niveau de l'emploi également, il y avait des choses. Et donc là, moi, je suis tout à fait consciente, et c'est dommage, parce que donc, c'est, je dirais, moi, je pars du principe, les jeunes, c'est notre avenir, à nous tous.
0: Alors, tout à fait d'accord avec Patricia, le monde social et économique a complètement changé. Je fais partie de la génération à Patricia. On a eu, moi je le dis, hein, j'ai eu une jeunesse dorée avec une liberté totale de ce qu'on pouvait faire. Et même quand on est arrivé dans le cadre de l'emploi, on avait de l'emploi. On pouvait quitter une entreprise le soir, le lendemain matin, si on avait envie de travailler, on trouvait une entreprise. Donc, nous, complètement différents. Et ben, j'ai des enfants aujourd'hui, hein, qui ont une quarantaine d'années et qu'on a vu grandir dans la vie professionnelle. Et je reconnais que c'est très compliqué pour la jeunesse d'aujourd'hui et vous avez des normes à respecter qu'on n'avait pas à notre époque. Donc c'est vrai que oui, pour répondre à ces questions, on a eu une super jeunesse, sincèrement.
6: Que pensez-vous des questions que nous avons posées ? Est-ce qu'il y a d'autres sujets que vous attendiez venant de notre génération ? Ceci dit, nous ne pouvons pas tout aborder dans le temps d'une émission. Monsieur Didier Torchet.
0: Je pense que... Merci pour cette question. Je pense que vous avez quand même fait un panel de questions très intéressantes qui sont avant tout sur la jeunesse, et je vous remercie sincèrement de toutes ces questions. Alors oui, on pourrait toujours avoir plein de questions, hein, mais on pourrait passer une journée. Non, mais sincèrement, merci beaucoup, merci de votre présence et du travail que vous avez fait en amont pour nous questionner.
2: Oui, donc, je rejoins tout à fait également là Didier, donc vous avez vraiment des questions pertinentes par rapport, et ça je vous en remercie infiniment, parce que donc... Et c'est important, je dirais qu'au fil du temps également, il ne faut pas que ça se résulte qu'à une émission de radio. Il faut vraiment questionner, interroger les élus. Je dirais, moi je suis partante, je dirais, j'ai déjà fait plusieurs rencontres ici au sein de la mission locale pour vous rencontrer les jeunes, de façon d'avoir ces temps d'échange. Je dirais que c'est aussi important pour nous que pour vous. Surtout, n'hésitez pas à nous solliciter et merci encore par rapport au temps passer sur toutes ces questions, parce que ça, et c'est courageux à vous d'être présent aussi, entre autres, je ne me rappelle plus de prénom, mais être timide, j'aime pas parler, très bien, c'est super, on a passé un très bon moment tous ensemble.
6: Merci à vous Patricia Aidé et Didier Torchet d'être venus ici à La Ferté pour cette émission de radio, merci pour nous avoir écouté nos questions et y avoir répondu.
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1: 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Bonjour à tous et à toutes, bienvenue sur Fréquencier, bienvenue dans le coin des concerts. Aujourd'hui, on va faire un point sur les concerts prévus à La Luciole et Superformat du 8 au 10 octobre. Et il y en a pas mal de spectacles aussi, vous allez voir. On commence avec du métal à l'Oasis le jeudi 8 octobre à 20h. Vous pourrez voir Rise of the North Star ainsi que 1056. Oui, je le prononce à la française, je ne sais pas comment ça se prononce réellement. Donc je préfère dire 1056. Pour les abonnés, on sera à 25€ pour les préventes, c'est 30€. Et sur place, ce sera 32€ en première partie, donc 1056. 56, un groupe de métal moderne connu pour son énergie et son univers très agressif. Après leur premier album Donner, ils ont sorti leur deuxième opus Io et continuent de parcourir les scènes du monde entier. Découvrons ensemble un extrait de leur titre Snapped Neck.

Voilà donc pour l'extrait de Snap Neck de 1056 qui sera en première partie de Rise of the North Star le 8 octobre à l'Oasis. Rise of the North Star, un groupe français qui mélange rap et métal avec des influences japonaises. Depuis plus de 10 ans, le groupe développe un univers très visuel et une identité bien à lui, avec une réputation de véritable machine sur scène. On écoute leur nouveau titre, Nerve.

c'était Nerve, le dernier titre de Rise of the North Star, que vous pourrez voir le 8 octobre à l'Oasis pour un tarif de 32€ sur place. On change de style et on se dirige vers Alençon pour le concert de Sam Sauvage à la Luciole le même soir, le jeudi 8 octobre à 20h30. Pour les enfants, on est à 14€, en tarif abonné c'est 24€, tarif réduit 26€, en pré-vente c'est 28€ et sur place ce sera 32€. Sam Sauvage, un jeune artiste qui mélange chansons françaises, pop synthétique et rock théâtral. Avec son premier album Mesdames, Messieurs, il propose des textes percutants et un univers très théâtral entre humour noir, émotion et énergie rock. Il a un nouveau titre aussi, on écoute Sorry I'm French.

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1: C'était Sorry I'm French, le titre de Sam Sauvage, sorti très récemment, là, début septembre. Et donc, vous pourrez le voir à la Luciole le jeudi 8 octobre pour un tarif de 32€ sur place. Et si vous n'êtes pas disponible à cette date, sachez qu'il sera aussi présent au festival Bebop le vendredi 6 novembre. Mais on en reparlera certainement d'ici là. On reste à la Luciole avec le concert gratuit de Floé le vendredi 9 octobre à 20h30 dans le cadre du Salon du Livre d'Alençon, Livres et Davantage. Floé navigue entre folk, pop et chansons françaises avec une musique tantôt douce, tantôt plus intense. Elle nous embarque dans son univers à travers des textes personnels et poétiques. On écoute son titre Mourir avec toi, sorti en juin dernier.

C'était Mourir avec toi, titre de Floé que vous pourrez découvrir sur scène le 9 octobre gratuitement à la Luciole. On retourne au Mans, à l'Alambic cette fois, avec le spectacle Éclat. Éclat, c'est un spectacle de 35 minutes qui mélange musique électronique, vidéo et livre pop-up à découvrir dès 4 ans. Le duo Turnstick crée la musique en direct pendant que les images animées prennent vie sur un immense livre en papier pour nous plonger dans un univers coloré et plein d'imagination. Deux séances pour les groupes scolaires sont prévues le 9 octobre à 10h et à 14h30 avec un tarif de 5€ par élève et gratuit pour les accompagnateurs et accompagnatrices. Si vous gérez donc des groupes scolaires, n'hésitez pas. Il est, je pense, encore temps de réserver, mais il ne faut pas traîner. Pour cela, contactez Eve-Anne Lesage par mail à l'adresse eve-anne.lesage@superforma.fr. Je vous la répète, eve-anne.lesage@superforma.fr. Donc ça c'est pour les groupes scolaires, pour les personnes qui veulent emmener une classe, un groupe scolaire voir ce spectacle. Et sinon, une séance tout public est également prévue le 9 octobre à 18h30 à l'Alambic toujours. Pour les enfants et les abonnés, on sera à 5€ et pour les adultes, ce sera 7€. À la radio, nous ne pouvons malheureusement pas avoir l'image, mais je vous partage tout de même le teaser de ce spectacle qui nous plongera dans l'univers sonore de celui-ci.

0: Voilà donc pour le teaser de ce spectacle Éclat qui sera représenté le vendredi 9 octobre. Deux séances pour les scolaires, on le rappelle, et une séance tout public le soir à 18h30. Le même soir se tiendra à l'Oasis la soirée Jinga Party 4 avec Nono La Grinta, Bébé Noia, Don Lebs ainsi que des rappeurs de la scène mancelle tels que Jack Flag, Amario et Mao ou encore Nelsao. Je ne m'attarde pas sur cette soirée car elle est complète depuis un moment déjà, mais on ne sait jamais, vous pouvez vous inscrire soit à la bourse aux billets officielle accessible depuis le site de Superformat, et peut-être qu'une personne qui avait pris sa place mais ne peut finalement pas y aller la revendra et fera d'autres heureux qui ne tentent rien à rien comme on dit. On poursuit avec l'atelier Le Corps en scène avec Bénédicte Lelay le samedi 10 octobre à 10h au Scarron. Pour les abonnés, on a 12€ et en tarif plein, ce sera 20€. Le Corps en scène, c'est un atelier animé par Bénédicte Lelay destiné aux musiciennes et chanteuses issues de minorités de genre. L'objectif est de réfléchir à la place du corps sur scène et d'apprendre à mieux l'utiliser comme un véritable outil pour défendre sa musique et son univers artistique. Et voilà, c'est tout pour cette semaine dans le coin des concerts. Merci à vous d'avoir été à l'écoute. On se retrouve samedi prochain à 17h sur Fréquence Sillé. Et d'ici là, profitez bien des concerts et des spectacles. A très vite et bonne écoute sur Fréquence Sillé. 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

Bonjour à toutes et bonjour à tous. C'est encore l'heure de votre émission consacrée aux nouveautés blues et blues rock. Et on commence tout de suite avec Henrik Hassen et Michael Nadolmi et leur album intitulé At the Crossroads. On écoute Herbits, c'est parti.

Voici un disque dont la sortie a fait du bruit. Je parle des GA20 et de leur nouvel album Blues Now, avec comme invité le grand Charlie Musselwhite. Lui-même, on écoute Crazy Love.

Vanessa Thomas est une artiste que l'on ne présente plus. Son nouvel opus se nomme Window to My Soul et je vous propose cet extrait. I Still Got the Blues.

Kath Reggins and Air Blues Revolver arrivent aussi avec un nouvel album, Every Day is Saturday. Voici Heads Are Gonna Roll.

C'est au tour de Dustin Hartbuckle and the Danation de nous livrer Fight Like the Devil, son nouvel opus, et c'est justement le titre que j'ai sélectionné pour vous.

Nous approchons de la fin de cette émission en faisant un petit tour en Belgique avec Thomas Frank Hooper, valeur montante du blues rock, qui nous offre l'album Wild Hunts Never Die, et on écoute Never Lonely avec en invité Jacob Miller.

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